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0: Ce son, on le connaît bien. Certains le détestent, d'autres en raffolent. Ils sont d'ailleurs de plus en plus nombreux, les accros du vinyle, à la recherche de pépites ou tout simplement pour se faire plaisir en utilisant un support bien éloigné des plateformes de streaming. Serial Records vous emmène à la découverte de sonorités variées et ça grâce à Vatana, un véritable passionné qui nous accueille dans sa boutique comme à la radio, rue des Halles à La Roche-sur-Yon. Salut Vatana!
1: Salut Bastien.
0: Dans Serial Records, aujourd'hui, on s'intéresse à un artiste local, un Vendéen qui sort du dub en Vendée. On ne en voit pas tous les jours, Vatana. Il va falloir que tu m'expliques d'où vient-il, que fait-il, qu'est-ce que tu nous proposes aujourd'hui. Notamment que, surtout qu'on ne va pas beaucoup décrire la pochette, elle est noire. Stop, basta, merci, bonsoir, c'est tout pour nous. Qu'est-ce que c'est que cet album qu'on a dans les mains aujourd'hui, Vatana?
1: Alors, il s'agit d'un maxi de JD High Elements. Et donc JD, pour les amateurs de reggae en Vendée, ça fait quelques décennies que vous le connaissez. L'homme est un homme de l'ombre puisqu'il est producteur avant tout. Il a produit, il a plus ou moins bossé avec tous les gens qui ont approché de près ou de loin le registre reggae en Vendée. Et depuis quelques années, maintenant, il est producteur en solo avec beaucoup de collaborations, notamment à l'étranger. Et on a eu le plaisir d'avoir sa visite il y a quelques temps et de ce fait d'avoir un peu de stock concernant quelques productions à lui. C'est un grand plaisir, un grand honneur pour nous parce que l'homme est rare. L'homme est rare dans le sens où on ne le voit pas trop sortir. Il est tout le temps collé au studio, derrière la console. Et il fait ça vraiment très très bien. Donc voilà, un vrai plaisir d'avoir un maxi à lui. Enfin, plusieurs maxis même. On aura l'occasion de parler un peu de ce qui m'a ramené. Mais là, en l'occurrence, c'est un de ses derniers hits, on va dire. C'est le morceau Give Back avec Ellen Peters. C'est, voilà, c'est un des derniers disques qu'il a pressé, là, pour le coup. Et qui s'est bien vendu, qui a été bien diffusé. Et qui est tout à fait représentatif de son style et de son registre.
0: Alors, le talent, il est là, mais c'est vrai que ça va nous donner l'occasion de parler un petit peu de distribution. Tu le disais, on ne trouve pas partout, il est très rare. Alors ok, pour le travail, okay, il est toujours dans son studio, mais pour la distribution, comment il est arrivé dans tes mains, cet album?
1: Comme beaucoup d'artistes lui ressemblant, il est dans une démarche du producteur au consommateur, on va dire, dans un circuit court, dans le sens où il autoproduit ses productions et il les diffuse ensuite par le biais de son Bandcamp notamment. Et donc voilà, il est plutôt en lien direct avec les amateurs de sa musique et ça lui permet d'écouler ses productions assez facilement comme ça. Néanmoins, en tant que disquaire indépendant, moi j'avais vraiment le souhait, et lui également, de pouvoir proposer ces disques à la vente parce que ça me paraît faire partie de mes fonctions, de pouvoir supporter les artistes locaux et faire découvrir leurs productions et permettre de les diffuser au plus grand nombre, ce qui n'est que justice.
0: Justement, c'est ce qu'on fait en plus chaque semaine dans Serial Records et on va en profiter, on va se faire plaisir avec donc du dub ou de la dub, comme ça, parce que personne n'est jamais d'accord, qui se différencie un peu du reggae, de quelle manière d'ailleurs?
1: Alors là, en l'occurrence, c'est plutôt reggae dans le sens où il y a une chanteuse. Mais historiquement, le dub, c'est un morceau de reggae sans les pistes vocales et avec un accent qui est plutôt mis sur les effets de production, le rajout de bruitage, etc. Et voilà, historiquement, c'est né d'un accident puisque c'est la gravure d'un disque avec un oubli des pistes de voix. Et ensuite, de cette erreur, comme bien souvent, est né un genre à part entière.
0: C'est la tarte tatin du reggae, quoi.
1: Ou la bêtise de Cambrai du reggae, on est un peu là-dessus effectivement. Et donc ouais, c'est un style qui depuis les années 70 est présent pour les amateurs de reggae. Derrière les 45 tours, derrière la phase vocale, il y a tout le temps la phase dub, hein, la version 2B. Il y a des albums de dub, des producteurs de dub qui sont hyper connus. On va citer les historiques, King Tubby, Scientist, Augustus Pablo, etc., etc. Lee Perry, pour citer que les plus grands. Et voilà, derrière chaque hit de reggae, il y a un producteur qui impose sa patte, qui impose son style. JD aujourd'hui, lui, il est représentatif de ça. Il s'est fait connaître sur le registre Conscious Dub, donc plutôt le dub conscient, mais il est très connu sur dans le monde du digidub, donc dub plutôt digital, stepper avec un pied sur tous les temps, etc., avec des rythmes un peu plus massifs. Et c'est un style qui a été popularisé par les Anglais dans les années 80. On va citer, je sais pas, Mad Professor par exemple, qui est un peu le parrain de cette scène-là. Et donc JD en est le digne héritier depuis des décennies maintenant, et il continue à creuser ce sillon-là, bien qu'il soit capable d'aller sur plein de registres différents. Il est capable de faire du roots, du new roots, du traditionnel, d'origine réunionnaise. Il a même innové en proposant du dub loya, donc du dub avec la rythmique du maloya. Donc voilà, on est face à un expérimentateur,
0: quoi. Un chercheur, un gros chercheur, hein, là, ouais, clairement. Maintenant, on va parler du morceau en tant que tel. Lequel est-ce?
1: Donc Give Back, Ellen Peters. Et comme souvent dans les productions de JD, il y a un arrière-terrain militant, très afrocentriste notamment. Et donc là, si je dis pas de bêtises, c'est une Anglaise qui pose sa voix sur le riddim produit par JD. Et sur ce maxi, donc on a deux morceaux, un par face, et c'est direct suivi de la version dub. Donc pour ceux qui souhaitent prolonger le plaisir et être dans des esthétiques un peu plus planantes que sur la version qui est assez warrior là, hein, quand même, faut le dire. Et oui, effectivement, il n'y a pas de pochette parce que dans la tradition jamaïcaine, voilà, c'est le macaron qui vient singulariser le disque. C'est un maxi, donc il n'y a pas lieu d'avoir de pochette en particulier. C'est plutôt sur les albums qu'on va en retrouver. Et donc ça, c'est quelque chose qu'il a pressé, donc c'est disponible, il l'a fait à plusieurs centaines d'exemplaires, mais il a également eu la sympathie de me ramener ce qu'on appelle des dub plates. Donc en Jamaïque, c'est une tradition, c'est-à-dire qu'un producteur, un ingénieur du son, quand il essayait un morceau, il en gravait un exemplaire. Donc c'est vraiment de la gravure, c'est vraiment la dimension artisanale, c'est pas la dimension industrielle où on presse, là on grave. Donc on en fait 1, 5 ou 10 exemplaires maximum. Et traditionnellement, donc les producteurs gravaient un exemplaire, le confiaient à un DJ qui le soir même le jouait en sound system. Et si la foule validait, paf, on lançait le pressage. Donc JD, fidèle à cette tradition, continue à produire des dub plates en quantité très limitée. Donc j'ai le plaisir d'en proposer quelques-unes ici à la vente. Et voilà, là, on est sur encore un autre registre. Là, c'est vraiment de l'artisanat, c'est de la main à la main. Il n'y a pas de pochette. Sur les dub plates que j'ai, il écrit à la main sur les macarons le titre, etc. Et voilà, c'est dans la plus pure tradition. Très peu d'exemplaires, des versions inédites. Peut-être qu'ils reverront le jour à un autre moment, peut-être pas, on sait pas. En tout cas, voilà, là, elles sont là. Et la musique de JD, ouais, pour vous situer, il est joué par Abashanti, par exemple, qui est un des sound systems historiques anglais. Abashanti doit être résident du carnaval de Notting Hill depuis 87 ou 88. Voilà, donc ça pose un peu le personnage, c'est une sommité dans le milieu, et il joue les prods de JD sans souci. Il y a des sound systems japonais qui jouent ses prods, etc. Donc voilà, peu importe l'endroit d'où tu viens, l'important c'est ce que tu fais, quoi. Et en l'occurrence, voilà, JD, lui, il est bien installé en Vendée, après une parenthèse réunionnaise. Là, il est fermement installé en Vendée, il continue à produire très régulièrement, il multiplie les collaborations. Vous pouvez le suivre sur les réseaux, il fait des sortes de masterclass, des tutoriels techniques qui sont toujours très très intéressant, et surtout, ouais, il arrête pas de produire, quoi. Donc attendez-vous à avoir davantage de ses productions en bac ici, là, comme à la radio. C'est vraiment un plaisir pour nous, et voilà, pour moi, la meilleure des validations, c'est quand je fais tourner la galette en magasin et que les gens sont ah ouais, c'est vachement bien, c'est quoi ça? Ben voilà, pour moi, c'est pas besoin de marketing, pas besoin de rien du tout, juste le son, la qualité, et puis ben, les auditeurs croisent ça, et puis ils repartent avec, quoi, c'est comme ça. Hein.

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7: Bienvenue dans ma bibliothèque. Aujourd'hui, je vais vous donner trois bonnes raisons de lire le livre de Kells, un roman de Sorge Chalandon paru aux éditions Grasset. Ce livre fait partie de la rentrée littéraire 2025. Sorge Chalandon est un romancier contemporain célèbre et il a également été longtemps reporter au journal Libération. Le livre de Kells est le 12e roman de cet auteur dont j'adore toutes les œuvres. Je vous conseille en particulier Le Quatrième Mur ou encore L'Enragé que j'ai chroniqué sur cette antenne. Mais j'aime aussi ses récits autobiographiques comme Enfant de salaud, dans lequel le narrateur, mais aussi en fait l'auteur, évoquait son père violent, menteur, un homme d'extrême droite qui s'était reconstitué, recréé un passé. Le livre de Kells se situe dans cette veine autobiographique. Sir Chalandon y évoque la fuite d'un jeune homme de 17 ans hors de la maison familiale, un jeune homme qui se fait appeler... Kells. Sorge Chalandon, dans la présentation de son roman sur le site des éditions Grasset, insiste bien sur le caractère autobiographique de ce livre, sur les ressemblances qui existent entre lui et Kells, qu'il appelle « cet enfant qui me ressemble ». Et si vous écoutez l'interview à plusieurs reprises, vous verrez qu'il passe du « il » pour désigner le personnage de Kells au « je », à la première personne du singulier. J'ai à nouveau beaucoup apprécié ce roman de Sorge Chalandon. En effet, je l'ai trouvé à la fois émouvant et aussi surprenant. Le récit s'ouvre sur la fuite de Kells hors de la maison familiale au début des années 1970. Kells suit, comme Sorge Chalandon, la violence de son père, mais aussi l'indifférence d'une mère qui est complètement soumise, voire terrorisée par son mari violent. Kells est un nom de guerre. Alors en fait, il porte le même nom que Sorge Chalandon, le même prénom, Georges. Sorge, c'est un pseudonyme. Et au moment de sa fuite, le jeune homme emporte une carte postale qui reproduit une petite partie du livre de Kells, qui est un magnifique livre médiéval irlandais célèbre pour ses enluminures. Kells rêve de liberté. Il espère vaguement rejoindre Katmandou, vaguement et naïvement, parce qu'il part quasiment sans argent en poche. Il part de Lyon pour rejoindre Paris. La première raison qui m'a fait aimer le livre, c'est la façon poignante dont Sorge Chalandon évoque le fait d'être obligé de vivre dans la rue, et je trouve cet aspect vraiment réussi. Alors, c'est autobiographique, Sorge Chalandon l'explique dans l'interview dont je parlais tout à l'heure. Il a été obligé de rester dans la rue pendant une année entière, et il évoque de manière très concrète le froid, la faim, bien sûr, mais aussi la honte de se sentir sale. Ça, c'est quelque chose qui m'a vraiment frappée. Et puis aussi la grande solitude dans laquelle il se trouve. Et ça, nous le voyons très bien dans le passage que je vais vous lire à présent, qui se situe dans la première partie du roman. J'ai marché le jour, la nuit, sous le vent du nord et dans le froid. Je me suis réfugié au cœur du pire. Un parking gelé, une décharge à ordures, une Vespasienne. Mes pieds étaient brûlés, ma peau lacérée, mon ventre dévoré par le mépris de moi-même. Je n'étais plus un homme, j'étais une défaite. Jamais je n'avais imaginé que je serais aussi seule au monde. Alors j'ai parlé aux arbres, aux abribus, aux magasins illuminés. Je me suis confiée à des enfants inquiets, à des femmes apeurées, à des vieillards fourbus. Je me suis battue contre des chiens errants, contre des hommes, des nomades, des fugitifs. Je suis tombée sous les coups d'égarés plus forts que moi. J'ai regretté les poings de l'autre, ma chambre sans amour, ma mère sans parfum, mon assiette sans viande. Jamais je n'aurais dû partir. Quitter Lyon, Guignol, Jacques, ma vie battue, tout valait mieux que cette misère, que mon cœur en banquise, ces vêtements raides de glace. Et quoi maintenant? La route? Jacques Kerouac? Ibiza? Katmandou? Connerie. Je n'avais même plus une pièce pour la douche. Et puis, Kells, comme Sorge Chalandon, a 17 ans. Ce jeune âge fait de lui une proie potentielle. Pourtant, on comprend vite que le jeune homme a peut-être été victime de la violence paternelle, enfin certainement, mais il a vraiment décidé de ne pas se laisser faire. Et cet aspect-là peut surprendre, mais c'est aussi un point qui m'a vraiment intéressée, c'est l'évocation de la violence. Alors, la violence dans la rue paraît assez évidente, Mais c'est vrai que quand on confronte cette violence qu'a vécue Kells, mais aussi Serge Chalandon, on a du mal à la faire coïncider avec l'homme qu'il est maintenant. C'est un auteur, un journaliste reconnu qui s'exprime de manière claire et posée. Or justement, le personnage de Kells est traversé par cette grande violence qui a certainement été aussi celle de Serge Chalandon, adolescent, jeune homme. Dans la rue, Kells ne sort pas sans son couteau et il n'hésite pas à s'en servir pour se défendre. Et puis, j'ai découvert un autre pan de la vie de Serge Chalandon que j'ignorais complètement. C'est son engagement dans le groupe d'extrême gauche des Mao. C'est un engagement qui s'est fait d'une certaine manière par hasard. L'auteur a été recueilli par plusieurs personnes qui vendaient le journal La Cause du Peuple. C'était le journal de la gauche prolétarienne, une organisation d'extrême gauche. Qu'elle s'est mêlée à eux pour vendre le journal. Et certaines personnes, justement, participaient à différents affrontements très violents. Donc, elles vendaient le journal et, en même temps, elles se battaient aussi alors contre la police, les CRS, mais aussi contre d'autres groupuscules, par exemple l'organisation d'extrême droite Ordre Nouveau. Au départ, Kells n'a pas vraiment de conviction politique. Ni Mao, ni royaliste, rien de tout cela. Un enragé, lâché contre une menace. Je protégeais mes vendeurs de journaux, les gens qui m'avaient recueilli, notre parvis de gare. Je ne défendais pas une idée, ni une idéologie, mais un territoire. Alors on a de véritables scènes de guerre. J'avais lu déjà des articles ou encore des romans qui se passaient à cette période. Par exemple, j'ai chroniqué récemment Bleu, Blanc, Rouge de Benjamin Dierstein, avec ces affrontements ultra-violents entre groupes d'extrême gauche et d'extrême droite, avec la police, les CRS. Mais je trouve que c'est en fait complètement différent de lire un roman comme le livre de Kells qui tient aussi du récit autobiographique. Et puis, comme je le disais tout à l'heure, c'est clairement surprenant de faire coïncider l'image de l'ancien journaliste septuagénaire en costume avec le jeune Kells, son double, qui est en train de lancer des cocktails Molotov, de se battre à coups de barre de fer. Et puis même, vous verrez, il y a des passages assez incroyables où Kells s'entraîne au maniement du nunchaku et puis aussi à monter et démonter des armes à feu. Alors, cette violence de Kells et puis cette violence qui était celle de Serge Chalandon s'inscrit en fait dans une époque, les années 70. Mais c'est vrai que même si je connaissais certains éléments sur cette période, il y a quand même d'autres éléments que j'ai découverts et qui m'ont surprise. Alors, la misère et le racisme omniprésents, ça c'est quelque chose dont j'avais déjà entendu parler. Les immigrés étaient pour beaucoup entassés dans des bidonvilles. Et puis on avait un racisme décomplexé. Chalandon rappelle en particulier les meurtres racistes de Tunisiens et d'Algériens dans le sud de la France en 1973. Et en revanche, ça, cela m'a surprise, il y avait un encouragement explicite en découdre avec les immigrés, de la part de la presse locale. Serge Chalandon cite un passage du mairie de Yonal qui est complètement incroyable. Il y a un autre élément qui m'a vraiment intéressé, que j'ignorais, c'est la vague d'antisémitisme qui a fait suite aux attentats de Munich en 1972 et qui a divisé alors la gauche prolétarienne, mais aussi d'autres organisations d'extrême gauche. Des terroristes palestiniens ont pris en otage et tué des athlètes juifs aux Jeux Olympiques. Certains membres de la gauche prolétarienne n'ont pas condamné ces attentats, voire les ont soutenus au nom de la lutte pour la Palestine, ce qui a entraîné aussi une vague d'antisémitisme au sein du mouvement lui-même. Alors ça, ce sont des éléments que j'ignorais, et on a vraiment l'impression de les vivre de l'intérieur, avec le récit de Serge Chalandon, et en même temps, bien sûr, on peut faire des passerelles intéressantes avec l'actualité. Un autre point que j'ai beaucoup apprécié dans le roman et que j'ai trouvé particulièrement émouvant, c'est la façon dont on suit l'évolution et la maturation d'un adolescent qui devient petit à petit un jeune adulte. Alors, on perçoit très bien dans le début du livre et puis également par quelques retours en arrière, le désespoir de Kells, Serge Chalandon, enfant battu, délaissé par sa mère. Il y a un passage qui m'a particulièrement marqué, celui dans lequel le héros dit qu'il ne connaît pas l'odeur de sa mère. Parce qu'en fait, il ne se souvient pas qu'elle l'ait jamais serré dans ses bras. Et pour le coup, on comprend bien la raison pour laquelle, finalement, les Mao deviennent une véritable famille pour Kells. Alors, Serge Chalandon, on le voit très bien, a pris de la distance par rapport au caractère violent de la lutte de l'organisation de la gauche prolétarienne. Mais il rend aussi hommage à la générosité des membres de l'organisation qu'il a croisé. En effet, ce sont eux qui l'ont sorti de la rue parce que certains l'ont hébergé gratuitement. Et puis, il y a eu, en plus de cela, la volonté de lui donner une ouverture au niveau culturel, littéraire, cinématographique et même scolaire. Il y a un des membres de l'organisation qui est professeur et qui lui dit « Mais il faut que tu passes ton bac en candidat libre. » Et c'est ce que Serge Chalandon va faire. Il y en a même un autre qui le fait réviser la philo. Et puis, comme en échange de cette aide, Kells lui-même va faire de l'aide aux devoirs dans le bidonville. Le jeune adulte qui est devenu Serge Chalandon, et l'adulte qu'il est devenu tout court, leur doit beaucoup. Sans un mot, sincèrement non plus, un ballet de jeunes militants gauchistes m'avait doucement entraîné de l'isolement à la fraternité. Je trouve que c'est une belle phrase. Je vous disais au début de cette chronique que Serge Chalandon avait été journaliste à Libération, et on assiste à la fin du roman, à l'entrée dans le journal du jeune Kells, lors de la première année de la fondation de Libération en 1973. Là aussi, je trouve que c'est très intéressant de suivre les questions que se pose Kells. Est-ce que renoncer à la lutte physique, ce n'est pas trahir ses idéaux? Est-ce que ce n'est pas trahir les ouvriers de l'usine aux côtés desquels il a combattu? Et j'aime beaucoup cette phrase un peu ironique qui résume le choix de Kells, qui a été celui de l'auteur aussi. « Tant pis, si je devais passer des points dans la gueule au point d'exclamation, ça valait quand même la peine d'essayer. » Kells, malgré ses errances, malgré ou peut-être aussi en raison de sa violence, est un personnage qui est très attachant. Serge Chalandon termine sa présentation aux éditions Grasset en déclarant « Kells, comme moi, est passé d'un enfant battu à un homme droit, en tout cas, je l'espère. » Et je trouve que cette phrase de Serge Chalandon, très émouvante, résume aussi parfaitement son roman. Je vous conseille donc le livre de Kells, un roman de Serge Chalandon, paru aux éditions Grasset en 2025. J'espère que, comme moi, vous serez à la fois ému et surpris par ce roman autobiographique. 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

Il est de toute première instance que les laveries automatiques au coin des rues soient aussi imperturbables que les feux d'arrêt ou de voie libre. 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

0: Les rendez-vous de la Maquille sur Graffiti avec le rassemblement des maisons de quartier qui nous accompagne chaque semaine pour nous proposer des idées de sortie, des événements organisés par les maisons de quartier. Et nous allons partir direction le quartier Liberté, figurez-vous, cette semaine, en compagnie de Hélène, animatrice des vies de quartier, justement. Elle est bien placée pour nous en parler. Bonjour Hélène.
1: Bonjour Bastien.
0: Bienvenue dans le studio de Graffiti pour nous parler d'une fête, pas n'importe laquelle, la fête de quartier à Liberté. Ça va se passer le 13 juin avec un thème, avec une envie très forte venue non seulement de la maison de quartier mais du quartier tout entier, la liberté en couleur. Pourquoi avoir choisi ce thème, Hélène ?
1: Alors l'année dernière, il y a eu un événement tragique sur le quartier.
0: On s'en souvient.
1: Le 22 juillet, voilà, il y a un immeuble qui a brûlé. Ça a marqué les esprits. Et on avait envie de redonner de la joie et de la gaieté dans le quartier. Alors le thème, il a été choisi, oui, effectivement, comme tu le dis, avec les habitants. Parce que la fête de quartier, elle se prépare avec les habitants.
0: Ça, c'est toujours une volonté aussi de la maison de quartier.
1: Oui. Mmh, oui,
0: c'est,
1: oui.
0: C'est d'investir tout le monde.
1: Voilà, les habitants sont acteurs de ce qui se passe dans le quartier. Donc il y a des réunions de préparation qui se font avec les habitants. Et ils sont invités aussi le jour J à être bénévoles pour ceux qui le souhaitent.
0: Combien de bénévoles vont participer à cette fête par exemple ?
1: Il va y avoir une quinzaine de bénévoles.
0: Ah, quand même, hein.
1: Entre l'installation, la tenue des stands et puis le rangement le soir.
0: Et bien justement, qu'est-ce qui nous attend alors pour cette fête de la liberté pour ce samedi 13 juin, la liberté en couleur ? Comment ça va se passer ?
1: Alors elle va démarrer à 14h30. Mmh. On va avoir plusieurs stands. Alors, on va avoir un stand pour que les habitants puissent colorer leur totem. On a fabriqué avec François Gigot, qui est un artiste plasticien du quartier, une statue, notre statue de la liberté, avec son pinceau et sa palette. Et cette statue, en fait, pour l'instant, elle est blanche. Et on va la peindre ensemble.
0: Il n'y a plus qu'à voilà, à remplir les trous,
1: voilà.
0: Si je peux me permettre.
1: Donc ça, ce sera une des activités. Mm-hmm. Ensuite, on aura un stand Lego. Donc il y aura Monsieur Lego qui sera là, qui est un habitant de Pyramide et qui a une collection de Lego impressionnante.
0: D'accord.
1: Et qui va venir nous proposer, à petits et grands, de partir dans notre imaginaire et de construire peut-être notre quartier en Lego.
0: Intéressant.
1: Voilà, puis les Lego c'est plein de couleurs. On aura les jeux en bois traditionnels de la Maquille, on aura un stand de maquillage pour les enfants, avec aussi des bracelets brésiliens, du coloriage, des atébas. On aura un stand photo. L'idée c'est que les habitants puissent se prendre en photo dans un cadre coloré. Et puis après ça pourra peut-être être l'objet d'une exposition, s'ils sont d'accord, pour qu'après on puisse éditer les photos.
0: Pourquoi pas, ça a déjà été fait oui, d'ailleurs.
1: Ouais. On aura aussi le stand du Yaka fait répare. Donc ça c'est un atelier de la maison de quartier, mm-hmm, qui répare des objets une fois par mois. Donc ils seront là cet après-midi là. Et si vous avez des objets à emmener à réparer,
0: c'est voilà, le moment de les ramener.
1: C'est possible. Voilà. On aura les petits débrouillards avec nous aussi qui vont nous faire des expériences autour de la couleur, l'épicerie solidaire et les médiateurs, puisqu'on a fait pendant quelques semaines là, des apéros voisins où les habitants se sont dessinés, ont dessiné leurs portraits et l'idée c'est de les exposer pendant la fête de quartier. Donc ça c'est les stands et il y aura aussi un bar bien sûr. Et en animation, on aura la troupe Choupette qui va venir nous faire de la sculpture sur ballon. Donc ce sera aussi plein de couleurs et du jonglage. Et à 17h, donc ça c'est le clou de la journée, à 17h on aura le groupe Un Brin d'Utopie qui va venir nous faire danser, nous faire chanter sur des airs de musique. Donc ça va du reggae à la chanson française, enfin ils font un petit peu de tout. Donc le concert de 17h à 18h30 par le groupe Un Brin d'Utopie.
0: Un programme donc bien rempli pour ce 13 juin à partir de 14h30. Le rendez-vous se fait sur la place de la Liberté.
1: Oui.
0: Et bien sûr, tout cela est totalement gratuit. Vous pouvez donc vous y rendre sans inscription, peut-être pour les ateliers quand même. Non ?
1: Oui, c'est ça. En fait, tout est, enfin, c'est accès libre, c'est gratuit. Il y aura une petite participation demandée pour le maquillage et puis un autre jeu aussi où il y a des lots à gagner. Et puis, forcément, pour la restauration.
0: Les inscriptions sont les bienvenues. Vous pouvez donc vous rendre dès maintenant sur amaki.fr. Merci beaucoup, Hélène, d'être venue nous parler de cette liberté en couleurs qui reprend des couleurs ce 13 juin pour cette fête de quartier. Merci et à très bientôt pour un nouveau bon plan sortie.
1: Merci.

0: Bonsoir à toutes, bonsoir à tous, bonsoir l'abeille.
1: Bonsoir.
0: Bienvenue au comptoir de Graffiti. Nous sommes présents chaque mercredi de 21h à 22h et le lundi de 13h à 14h en rediffusion. On est disponible également en podcast sur graffitiradio.fr. Et ce soir, c'est l'émission... Non, je le dis pas. Je le dis pas.
1: Non, je crois que tu allais dire le numéro de l'émission.
0: Non, j'ai arrêté. À la troisième, j'ai arrêté.
1: C'est ça. Non, tu le dis pas.
0: Je dis pas le thème.
1: Et je suis en train de me dire que le premier morceau te donnera pas le thème pour
0: autant. Bah oui, c'est ça. Moi, je le laisse sous
1: alors,
0: les yeux.
1: Tu vas changer avec le numéro 2, s'il te plaît, Lionel. On va mettre le numéro 2.
0: Ok.
1: Et puis là, on y arrivera.
0: Ok.
1: Ok.
0: On envoie le premier titre. À vous de trouver le thème. On vous en parle juste après. Let's go.

0: Ah ouais, ça coupe un peu sec. Ah non, j'ai touché à rien, c'est le morceau qui coupe comme ça.
1: Je pense
0: vous
1: que
0: êtes en direct.
1: Ouais, le rip est pas bon.
2: C'était voilà, réveillez-vous et sur ce magnifique morceau que tout le monde connaît mais personne sait qui chante, je pense. Qui était un morceau de Fugazi.
0: OK.
2: Groupe américain de alors attention, on envoie les punks. Punk rock post-hardcore. Punk, enfin il y avait punk dedans et après tu mets du post dans tous les sens.
0: Pas trop sur ce titre.
2: Non, mais là pas trop puisqu'en fait ce morceau, ça c'est bien dit. Ce morceau s'appelle I'm So Tired. Ouais. Je suis si fatigué, qui va être le thème de cette émission et qui est extrait d'un album qui s'appelle Instrument, qui est en fait la BO d'un c'est terrible, Fugazi, c'est des grands trucs. En 99, ils ont fait un documentaire sur Fugazi, sur leur histoire, et ils ont repris plein de morceaux qu'ils ont enregistrés et pas sortis, etc. Ils ont fait une BO qui s'appelle Instrument, et dessus il y a I'm So Tired. Voilà.
0: Okay.
2: Mais I'm So Tired, c'est le thème de ce soir, puisque nous allons parler sur la. On arrive à la fin de la saison avant l'été. Hein, il y en a plein qui terminent, donc
0: ah oui, tous ceux qui ont commencé
2: et donc on est fatigué et on a la flemme et on arrive sur ben voilà, ce soir au comptoir
0: la fin de saison c'est le 5 juillet à Graffiti,
2: on va dire qu'on est fatigué.
0: Ouais, mais après c'est aussi une histoire de saison, de parce que il y a l'été qui arrive, il y a les grandes vacances, là on a déjà eu chaud, on a refroid, il pleut, franchement c'est un temps à être fatigué là.
2: Ça, c'est être vieux. Oui, voilà.
0: Ah, mais même. Mais je sais pas, j'ai l'impression que. Mais peut-être, peut-être que je le vis intérieurement, mais j'ai l'impression que tout le monde est fatigué, là. Tout le monde en a marre un peu. Là. Tout le monde. Alors, le contexte international.
2: Je suis d'accord. C'est vrai qu'il y a très chaud, très froid, très chaud, très froid. C'est un peu alternatif.
0: Déjà, ça, c'est chiant.
2: On-off.
0: Voilà.
2: Et l'image de ce soir pour venir où tous les gens sur la route étaient complètement débiles et fracassés.
0: Ouais,
2: c'est vrai. Je pense qu'il y a un ras-le-bol.
0: C'est la flemme,
2: et la
0: c'est
2: fatigue.
0: La fatigue. Mmh. Et alors, t'as choisi des musiques en lien avec ça ou t'es parti de la thématique qu'est-ce que j'écoute quand j'ai la flemme?
2: Non. J'ai pris des musiques sur la fatigue.
0: Ah, ok, d'accord.
2: Et un morceau sur la flemme, mais sinon. Et ce sera pas celui de Girouette.
0: Ok, c'est vrai. Ça aurait pu.
2: Voilà. C'est plus sur la fatigue et après une histoire à vous raconter à la fin. Voilà.
0: Ok.
2: Bah, et vous parlez d'un film aussi. C'est marrant, je le fais jamais.
0: Oh, bah dis donc.
2: Bah oui.
0: Ok.
2: Mais ça peut être très rapide parce que je le fais avec mes mots à moi, donc je pense que ça va être très rapide. Mais quoique.
0: Il peut y avoir des surprises.
2: C'est exactement ça.
0: Moi, je vais vous parler bouffe. Qu'est-ce qu'on mange quand on a la flemme?
2: Des pâtes carbo avec de la crème fraîche. Là. Ça a le nom de carbo, mais c'est pas les vrais carbo.
0: J'ai une recette un peu comme ça, mais je vous la garde pour après.
2: Okay.
0: Mais vraiment, tu rentres, t'as la flemme.
2: Tu manges froid.
0: T'as la flemme.
2: Tu te fais un sandwich.
0: T'as la flemme et t'as rien à bouffer chez toi.
2: Ouais, c'est ça. Bah, tu manges froid. Ah, tu commandes.
0: Eh ben ouais. Je pense que toi, je me suis posé la question, je me dis, t'es chez toi, t'as la flemme, qu'est-ce que tu fais? Même mieux, t'as la flemme, tu débauches, tu commandes pour que ça soit livré quand t'arrives chez toi, quoi. Voilà. Ça, c'est vraiment la flemme absolue. Hein. Là, c'est mon top 1. Hein. C'est, voilà.
2: Ouais, c'est vrai.
0: Il y a ça, où il y a même la version où t'as même pas été au boulot, t'es chez toi, t'as la flemme, et t'as pas envie de mettre le nez dehors, et eh ben, qu'est-ce que tu fais? Tu commandes, effectivement, parce que c'est ton seul et unique outil de cuisine, c'est ton téléphone. Tu ouvres ton application préférée de livraison à domicile. Il y a le choix, t'es team quoi, toi, sur la commande de livraison à domicile?
2: Moi, je suis team, je vais le chercher, parce que quand tu habites en ville, au pied de tout, je préfère aller le chercher.
0: Okay.
2: Sinon, c'est pas moi qui commande, c'est pas moi qui l'appuie. Donc, ma chère et tendre, passe par Uber.
0: Oui, mais on était plutôt quoi? C'est plutôt.
2: Ah, pardon,
0: pizza, burger, sushi.
2: Ah non, surtout pas pizza, je peux aller le chercher à pied.
0: Okay.
2: Non, c'est plus ce qui est en dehors de la ville.
0: Ok.
2: Donc, conneries.
0: Des grandes enseignes du.
2: Ouais, on peut le dire, burger, les hamburgers. Ouais.
0: Ok. Mmh. Ok, très bien. Bah voilà, c'était en tout cas le premier truc qui est arrivé. C'est vraiment le truc de la flemme. Alors, moi, j'ai un petit point négatif quand même sur les trucs de livraison.
2: Mmh.
0: Bah, je trouve que c'est long des fois. Parce que t'as la flemme, et souvent quand t'as la flemme, t'as la dalle aussi, quoi. t'as la dalle, et je trouve que je jette pas la pierre ni à ceux qui sont en cuisine ni à ceux qui livrent, mais je trouve que des fois c'est long, et qu'en fait le fait de faire le trajet, bah des fois ça te fait gagner du temps, quoi, tu vois. Il y a même l'option où tu commandes et tu vas chercher, et pour le coup, bah tu vois, le temps de ton trajet, bah voilà, t'es pas là à attendre, quoi. Et je trouve que des fois c'est un petit peu ça, moi, c'est le fait d'attendre à la maison, je trouve ça long, quoi, des fois. Voilà, c'est vraiment le... Tu vois, j'ai la flemme et en plus, je suis relou, quoi, tu vois. C'est vraiment le point 1.
2: C'est là où tout se corrobore, c'est... T'as la flemme, mais tu restes quand même dans ton comportement de tout de suite maintenant.
0: Exactement.
2: Et là, par contre, tu peux pas lutter contre, et c'est toujours de la faute des autres.
0: Tu en as 5, j'en ai 7, mais non, on va mettre une deuxième musique, je t'en ferai un double plus tard.
2: Ah bah,
0: j'en garde pour la suite.
2: Ah bah, c'est parti. Let's go. Numéro 2, en avant.
0: Alors,
2: qui est la numéro 3 normalement.
0: D'accord. Ah bah, je vais essayer de pas me tromper.
2: Non.
0: C'est parti.

0: Alors moi j'étais passé complètement à côté de ce titre.
1: C'est un extrait du White
2: album.
1: Ok. Des Beatles. Et le morceau s'appelle
0: Je suis si fatigué.
1: I'm so tired aussi. Alors c'est marrant parce que ce morceau il a été écrit par John Lennon pendant qu'il avait, il faisait sa retraite de méditation transcendantale. Hein, c'était la retraite des Beatles avec le, un yogi en Inde.
0: Ok.
1: Tu vois, il était détendu mais fatigué. Voilà, et c'est l'histoire du morceau. Et ça date de 1968.
0: Ok.
1: Donc, tu vois, sur le White Album.
0: Alors, on sent, on, ça sonne Beatles. Mm. Ça sonne Beatles, hein, y a pas. Voilà. Oh. Mais c'est, j'ai pas l'impression que ce soit dans les morceaux les plus connus quand même.
1: Non.
0: Ah, on est d'accord.
1: Non.
0: Il a fallu aller fouiller un petit peu dedans. Ouais.
1: Eh oui, les Beatles ont chanté des trucs comme ça.
0: Donc les Beatles sont aussi fatigués des fois.
1: Ils étaient fatigués eux
0: ils
1: aussi.
0: Ils n'avaient peut-être pas
1: même
0: d'application pour se faire livrer. Alors qu'est-ce qu'ils choisissaient moi, il y a une option. Je me suis posé la question. Hein, j'ai réfléchi. Hein, j'ai fouillé. On va arriver sur les pads. Je vous le garde pour la fin. Mais il existe aussi une option magique. Je sais pas si t'es trop adepte de ça. C'est les soupes de nouilles instantanées.
1: Ah ouais, non, je suis pas adepte.
0: T'as pas fait ça.
1: Mais non.
0: Les soupes de nouilles asiatiques.
1: Ouais, ouais, ouais. Je vois très bien ce que c'est.
0: Soupes chinoises, ramen, bolino, voilà.
1: Okay.
0: Inventé au Japon en 1958 par Momofuku Ando pour nourrir rapidement la population d'après-guerre. Elle repose sur un procédé de pré-cuisson et de déshydratation des nouilles. À la maison, l'effort requis est minimal. On ouvre le sachet, on ajoute de l'eau bouillante et le sachet d'épices, on attend 3 minutes, c'est chaud, c'est salé, c'est instantanément réconfortant et ça apporte et cela apporte ce bouillon hydratant dont le corps fatigué a besoin pour récupérer. Voilà.
1: Ah oui, c'est toute une philosophie.
0: Ah ouais. Mais ça n'a pas été inventé comme ça par hasard et tout ça. Et voilà. Mais c'est vrai que c'est vraiment, je me suis dit, putain, ouais, c'est vraiment le truc de la flemme. Tu ouvres le sachet, tu le mets dans un bol, tu fais chauffer de l'eau à la bouilloire. Tu t'emmerdes pas, hein. Tu verses ton eau dessus. Tu coupes petit couvercle, 3 minutes. Voilà. Soupe de nouilles chinoises. Alors, ils ne se valent pas tous. Mais j'ai pas de référence à vous donner ce soir. Par contre, j'ai un petit conseil à vous donner. Parce que j'aime bien, même quand j'ai la flemme, des fois, tu vois, le fait que la soupe elle chauffe, machin, que la pâte se réhydrate et tout, ça me donne envie quand même de faire un petit effort. Et donc, ce que tu peux faire pendant que tes pâtes sont en train de se réhydrater, tu peux casser un œuf cru dedans, dans ton bouillon. Et puis, en fait, lors de la dernière minute de cuisson, quoi, tu vois, t'as 3 minutes, t'attends 2 minutes. Tu ouvres, moi souvent je mets une petite assiette au-dessus du bol, je lève, je casse un œuf dedans, je recouvre, le blanc va cuire doucement tandis que le jaune restera coulant, s'associant au bouillon pour le rendre plus riche. Alors moi je suis un.
1: C'est plus une histoire de flemme là, hein. Tu prends le temps de.
0: Ah, tu casses un œuf dedans quoi.
1: Ouais, tu casses un œuf dedans,
0: c'est plus onctueux et c'est beaucoup plus nourrissant aussi. Un œuf, ça apporte quand même, c'est un petit côté réconfortant et ça apporte quand même un petit truc en plus.
1: On
0: et moi, le jaune d'œuf, je trouve ça délicieux. À température, avec un petit bouillon et tout, c'est délicieux.
1: Ouais, on a tous vu les films américains où ils se font des œufs dans un verre le matin, ils se les gobent.
0: Ouais, ça, je fais pas ça.
1: Ah, ouais, voilà, et pourtant, c'est le jaune hein, qui.
0: Ouais, mais j'aime bien quand ça a cuit, quand c'est chaud. En fait, c'est ça le. C'est un peu le principe, c'est pas l'œuf parfait, tu vois, mais où ton blanc est un peu cuit, mais ton jaune est froid et tiède, mais il est pas cuit.
1: L'œuf mollet ?
0: Non, c'est avant l'œuf mollet. Alors je sais plus, il y a un mec qui a écrit un bouquin sur la cuisson des œufs. Parce qu'il y en a des quantités de recettes.
1: D'accord.
0: En fonction de la température à laquelle tu vas la faire cuire et le temps que tu vas le faire cuire, tu vas absolument pas obtenir les mêmes choses. Et puis effectivement, ce blanc il peut être visqueux, il peut être dur, il peut être cassant, il peut être mi-cuit, et le jaune aussi. Voilà, il y a plein de recettes.
1: Tu fais cuire un œuf d'autruche, un œuf de poule, un œuf de
0: caille. Ah ouais, mais je crois que rien déjà sur l'œuf, voilà. Donc en numéro 2, la soupe chinoise. C'est vraiment le truc de la flemme. Mais ça, je vois que t'as pas trop travaillé ça, toi.
1: Non, et puis tu m'as carrément laissé sur le côté, je m'en fous.
0: Moi, j'ai toujours 2-3 sachets à la maison, quoi. C'est vraiment le truc, tu vois, dimanche après-midi, la flemme, machin. Petite soupe chinoise de temps en temps, c'est assez rare, mais allez, 2-3 fois dans l'année, ça m'arrive de craquer pour une petite soupe chinoise. Voilà.
1: Non, parce que le summum de la flemme.
0: Ouais.
1: c'est d'ouvrir le congèle et tout au micro-ondes. Le goût, on s'en fout, hein, on veut juste manger.
0: Ben oui, mais tu vois, la bouilloire, 3 minutes, eau chaude, pouf, tu verses. Franchement, des fois, ça va plus vite que le plat dans le micro-ondes, quoi, tu vois. Voilà.
1: Ça dépend quel type de plat.
0: Ça dépend quel type de plat. Mais alors, en tout cas, voilà. Numéro 1, je le redis, livraison à domicile. Numéro 2, les nouilles instantanées. Et puis, je t'en fais un autre pour la peine, parce qu'on a commencé à en parler.
1: Sur ta flemme, là. Ouais.
0: On a commencé à en parler. C'est l'option quartier, quoi. L'option quartier express, c'est ce que t'as dit. Le niveau de flemme est atteint à un point de non-retour et l'idée même de sortir une poêle vous épuise. Le salut se trouve souvent au coin de la rue. C'est la solution du kebab frites de quartier ou autre, en fonction de ce qu'on a dans le quartier. Pas de cuisine.
1: Commerçant de quartier.
0: Mmh. Pas de cuisine, pas de vaisselle, juste une mine d'or de réconfort immédiate. Combinant de la viande grillée bien assaisonnée, du pain chaud et des frites, c'est le repas idéal des soirs de fatigue intense, chaud, généreux et disponible en quelques minutes à peine. Voilà. Et j'ai encore mon petit côté je pimpe le kebab, comme je pimpe le truc. Moi, il y a une option que j'aime bien.
1: Pas de tomate.
0: Alors déjà, pas de tomate, voilà. Hein, on est d'accord.
1: Je connais,
0: pas de tomate crue, parce que déjà, il n'y en a pas toutes les saisons. Donc à un moment, arrêtez de nous mettre de la tomate qui n'a pas de goût, qui n'a que de la flotte et qui va faire que ton sandwich, eh ben, il va être trempé de flotte.
1: Je suis pas
0: par
1: d'accord.
0: Une tomate qui arrive de l'autre bout du monde, je vois pas l'intérêt.
1: Ils sont pas forcément trempés de flotte, hein, avec les tomates, non.
0: Voilà. Par contre, il y a des versions que j'aime beaucoup, moi, c'est avec un œuf au plat dedans. Voilà. Et on retrouve le côté jaune de l'œuf qui vient se mélanger comme une sauce avec la viande grillée. Et ça, c'est très bon. Œuf, jaune d'œuf avec viande grillée.
1: Toi, tu fais partie de tous ceux qui prennent des œufs sur les pizzas, quoi.
0: Je prends des œufs sur les pizzas.
1: Ouais, moi, je ne vois aucun intérêt à foutre un œuf sur la pizza.
0: Toujours pareil, en fait, c'est ce jaune-là, en fait, qui va venir amener une texture, un goût, une saveur. Voilà. Ouais. Mm-hmm. Je suis team jaune d'œuf sur les plats, j'avoue.
1: Bah oui, c'est ça. Voilà. Alors, donc, t'es pas croque-monsieur, t'es croque-madame.
0: Je suis croque-madame si c'est possible. Ouais, ouais, ouais.
1: Ah, tu vois.
0: Oui, oui. Je suis croque-monsieur aussi, mais je suis croque-madame.
1: Madame, c'est avec jaune d'œuf.
0: Ouais, ouais.
1: Et dans. Alors. Pour revenir sur la flemme,
0: vas-y.
1: Je voulais te parler d'un film. Je suis pas un cinéphile, je vous l'ai dit 50 fois, mais il y a des trucs que j'ai aimé sur le principe et que j'ai retenu. Un film qui s'appelle Alexandre le Bienheureux. Est-ce que tu as déjà vu ce film avec. Alors, dans Alexandre le Bienheureux, c'est un film d'Yves Robert qui est sorti en 68. On reste dans 68. Hein, ce soir, c'est pas tout récent, hein, ce que je vais vous passer et vous raconter. Sauf le prochain morceau. C'est le deuxième film d'Yves Robert et de Philippe Noiret.
0: Ok.
1: Qui est Alexandre dedans. Alexandre le Bienheureux, c'est un homme bon vivant, tu vois. Il habite à la campagne, il est cultivateur dans une ferme, tu vois. Puis Philippe Noiret, c'est une posture. Il est grand,
0: oui,
1: hein,
0: c'est oui,
1: une
0: stature. Oui, c'est un bonhomme.
1: Et en fait, dans sa vie, Alexandre, il est marié à une femme
0: marié à sa femme, ouais.
1: Qui l'appelle la grande parce qu'elle est en fait elle lui file que des ordres et tu fais ci, tu fais ça, machin, et lui en fait il faut toujours qu'il en fasse plus et c'est à lui de tout faire et donc il en a marre, enfin il est crevé sur les ordres de sa femme. Je suis désolé pour l'émission d'avance et je parle d'un film, hein, je suis désolé mesdames et messieurs, c'est un film dont je parle, hein, le mec qui se fait par sa femme 68, hein. Et en fait lui ce qu'il veut c'est avoir un chien.
0: Ok.
1: Mais sa femme la grande elle veut pas. Donc il est malheureux. Mais il fait quand même il y a un moment il s'achète un chien quand même. Parce qu'il veut un chien.
0: Ah tu spoil.
1: Oh bah on peut parce que vous allez jamais le voir ce film. Et en fait sa femme meurt. C'est pas spoilé, hein, parce que sa femme meurt. Et à partir de ce moment-là, Alexandre devient Alexandre le Bienheureux. C'est-à-dire que il transforme sa chambre, il veut plus sortir de sa chambre, et dans sa chambre, il a mis des saucissons au plafond avec des élastiques.
0: Je vois l'extrait.
1: Voilà, toute la bouffe est comme ça. Et son chien va faire les courses pour lui, et il file un panier à son chien qui va et qui revient, etc. Et lui, il ne fait plus rien. Jusqu'à temps de rencontrer Marlène Jobert. Voilà, bref. Mais ce moment-là d'Alexandre dans le lit où il a tout à portée de main et il n'a pas besoin de bouger, c'est vraiment un truc où, franchement, tous ceux qui ont vu le film sont se dire oh, trop bien, quoi. Voilà, donc Alexandre le Bienheureux, d'Yves Robert, et pour puis en plus j'aime
0: pour illustrer la flemme.
1: Ah mais complètement, et j'aime beaucoup Philippe Noiret, c'est un beau, moi j'adore. Et donc là, ouais, voilà, super la flemme de chez Flemme. Et en plus le chien dressé, donc tu vois, magnifique. Magnifique. Voilà. Et donc vous regarderez ce truc-là et ça me fait penser à ça. Et maintenant on va arriver sur le morceau le plus récent d'un groupe marseillais qui s'appelle La Flemme.
0: Ok.
1: Et donc La Flemme. Par contre, ils ont ça s'appelle La Flemme, mais ils sont un peu plus énervés que ça. Donc La Flemme avec faire la fête. Non, la fête.
0: La fête.
1: La fête, tout simplement. Ouais. La fête par La Flemme.
0: Let's go.

0: La flemme de faire plus long aussi. Quand
1: exactement, c'est du garage rock, ce sont les Marseillais de la flemme, et c'est sorti en 2024, ça a déjà deux ans ce morceau, et bah ouais, la flemme.
0: Alors, avec de l'harmonica quoi.
1: Ouais, la totale.
0: Ouais, ouais, t'es...
1: En deux minutes, ils mettent tout.
0: Ah ouais, ils y vont quoi. La flemme, yes, donc c'est le nom du groupe, il y a d'autres actus sur le groupe, non, c'est... La flemme.
1: Non, il y a des membres de Technopolis dans ce groupe, et Technopolis, c'est un morceau en rotation sur Graffiti. Voilà, amusez-vous à écouter, retrouver le morceau de Technopolis sur Graffiti.
0: J'aurais pu vous faire une chronique tout entière, rien qu'avec les œufs, moi.
1: C'est ce que je vois.
0: J'en ai mis sur le croque-madame, j'en ai mis dans le kebab, j'en ai mis dans les nouilles, mais après, tu sais. Franchement, deux œufs sur le plat, je pense que c'est un peu mon plat de la flemme des fois. Ou une omelette, pareil, plat de la flemme aussi, et ça marche très bien. Trois œufs battus, une petite poêle, petite noisette de beurre, ça marche très bien. Voilà, tellement bien que chose qu'on ne voyait pas avant, on voit souvent des pénuries d'œufs dans les supermarchés. Alors aussi probablement parce que le coût de la vie est plus élevé
1: et que, y a des grippes aviaires,
0: et que voilà, il y a ça aussi, mais c'est aussi dû au, en fait les gens cherchent un peu de protéines aussi, ce que notre corps en a besoin, et puis aujourd'hui la viande c'est devenu quand même excessivement cher, et puis bah, pour le coup des fois voilà 2-3 œufs ça fait l'apport en protéines dont le corps a besoin, et ça marche bien, et puis je pense qu'il y a aussi peut-être un peu d'éthique des fois, plus facile de faire cuire un œuf qu'un comment que c'est qu'une carcasse de viande, je sais plus c'était quoi la phrase. Bon bref,
1: Par contre, tu pourrais chercher pour qu'est-ce que ça veut dire de faire cuire un œuf, parce que c'est pas long.
0: C'est pas long, j'irai voir ça. Donc
1: c'est voilà.
0: J'en suis où, la livraison on l'a fait, les nouilles on l'a fait. Moi il y en a un que j'aime bien, souvent que je peux faire aussi. J'hésite entre ces deux-là, mais il y a le grillé cheese, je sais pas comment on dit.
1: Grill cheese.
0: On est fatigué, on n'a pas envie de réfléchir ni de sortir les casseroles. C'est là qu'intervient le grill cheese, la version minimaliste et ultra rapide du croque-monsieur, popularisé aux États-Unis pendant la Grande Dépression comme repas économique et chaleureux. Et tu vois, comme par hasard, Grande Dépression, la flemme, tout ça, on y revient. Il ne demande aucun effort. Deux tranches de pain, du fromage et un peu de beurre sur les faces extérieures avant de le poser dans une poêle chaude 2 minutes de chaque côté. Le contraste entre le croustillant du pain doré et le fondant du fromage chaud envoie un signal immédiat de bien-être au cerveau, idéal pour décompresser après une grosse journée. Je te la fais version pimpée par Lionel Bernard.
1: Alors vas-y, donc en fait, prenez l'œuf, oubliez tout le reste.
0: Ah, il y a pas d'œuf dedans.
1: C'est vrai ?
0: Et non, il y a pas d'œuf. C'est une recette. Alors pour le coup, j'avoue, c'est quelque chose que j'ai fait il y a pas longtemps et j'étais assez surpris. J'avais la flemme, j'avais du pain, une poêle, je savais pas quoi mettre comme fromage dedans. Il me restait un morceau de scamorza. Qu'est-ce que la scamorza ?
1: Oui, parce qu'en plus, quand Lionel a du fromage chez lui, c'est pas non plus le petit fromage bien vu. Non, c'est du scamorza, celui qu'on achète. Ben voilà. Au fromager.
0: Voilà. On commence à en trouver un petit peu à droite, à gauche, pour donner les adresses hors antenne. Scamorza, c'est une. Comment ça
1: italien.
0: S'appelle ? Oui, mais c'est une mozzarella fumée.
1: Ah oui, c'est vrai.
0: Voilà.
1: Ah, t'es plus mieux que ça, ouais.
0: Ouais, mozzarella fumée, fromage à pâte filée. Et en fait, t'en coupes des tranches, des morceaux, comme tu veux. Tu mets ça entre tes deux tranches de pain. Et en fait, quand ça fond, ce qui est chouette, c'est quand ça vient griller. Alors, la scamorza qui a fondu et qui a grillé dans la poêle avec le beurre, c'est absolument divin. Et en plus, je trouve qu'au niveau de la texture, ça rappelle un peu les grains de la poutine québécoise. Et un petit côté texturé, la quick sous la dent, avec le côté grillé. Franchement, c'est vraiment pas mal. Et la petite note fumée du fromage italien fumé au bois de hêtre. Voilà, t'as la flemme.
1: La poutine, si elle fait quick, c'est grâce à la sauce et aux frites. Pas le fromage.
0: Je suis pas d'accord. Les billes de.
1: Le fromage en grain. C'est du fromage
0: en grain. Si tu le manges seul, il fait quick. C'est dans le procédé. Faut pas se mentir, les grains de poutine, on est quand même assez près des billes de mozzarella.
1: Et la mozzarella, c'est un fromage que je. C'est pas vraiment pas mon préféré. Hein. C'est un fourre-tout de fromage en fait.
0: Bah c'est un, en fait c'est un fromage qui n'a pas affiné, donc c'est pas un fromage qui a du goût. Hein. Faut être honnête.
1: Ouais, c'est
0: hein.
1: Ça. Non, puis c'est un fourre-tout.
0: C'est un fourre-tout. Non, c'est un.
1: Bah si, regarde, toi tu le fais griller parce que c'est
0: oui,
1: bon, ça fait.
0: Mais oui, parce que ce qui est bon, c'est quand il grille, avec du beurre, c'est une histoire de texture. Mais c'est pas vraiment une histoire.
1: T'as le doigt de le dire quand tu mets de la confiture, ça a tellement bon goût.
0: Je l'ai pas fait avec de la confiture.
1: Non, mais histoire de lui trouver du goût quelque part.
0: Mais
1: je vous rappelle le principe de la mozzarella, et quand on dit la mozzarella n'a pas de goût, que les gens répondent si avec des tomates et de l'huile d'olive. Qu'est-ce qui donne le goût? Les tomates et l'huile d'olive,
0: oui, non,
1: et pas la mozzarella.
0: La mozzarella n'a... Ah, je pense que si tu prends une bonne mozzarella chez ton,
1: alors je suis
0: chez ton fromager,
1: je suis
0: tu auras certainement plus de goût, plus de saveur.
1: Mais voilà. Tu mettras quand même une bonne huile d'olive dessus parce que
0: oui,
1: ça
0: mais parce
1: va
0: qu'on
1: relever
0: est sur
1: tout comme une boîte.
0: On est sur un fromage qui n'a pas été affiné, donc il n'a pas pris de goût, quoi. C'est comme si tu bois un vin qui a juste été pressé.
1: Autant acheter le camembert non pasteurisé.
0: Le camembert n'est jamais pasteurisé.
1: Qui a pas de goût. Non, mais ou pasteurisé, pardon. Pasteurisé, ceux qui sont blancs, là, et qu'on s'en fout, bah, ça se mange, hein, ça sauve des vies, ça. Hein.
0: Non.
1: La flemme, Lionel.
0: Ouais, bah, tu vois, moi j'ai de la scamorza dans mon frigo. Voilà, et ça me sauve et je t'invite à tester ça un jour si tu en trouves dans ton placard. Entre deux tranches de pain grillé avec un petit morceau de beurre, c'est très très bon. Voilà. Musique, maestro.
1: Moi, ouais, carrément.
0: Allez, go.
1: On va, bah justement, tu vois, vu que ça nous fatigue, eh bien, c'est pareil, encore un morceau. Et tout est dit dans le titre et on en parle après. Voilà. Profitez-en. Et il est pas tout jeune ce morceau, mais ça vaut le coup de l'essayer.

0: Tu fais des... Ouais, c'est ça, tu fais des recherches. Vous voulez en plus en savoir sur Daouda, je suis sûr que Vatana de Comme à la radio vous fera le pitch de toute la carrière de cet homme-là,
1: oui.
0: Qui a 74 ans, je crois.
1: Ouais.
0: J'ai toujours envie.
1: Ça pourrait être drôle que tout le monde aille voir Vatana et dise... Putain, j'ai entendu un titre à la radio, là.
0: Daouda, le sentimental.
1: Et je le vois bien, tu vas voir 3-4 clients qui passent le voir, lui parler de Daouda. Ouais, voilà. Alors, c'est parti, on récapitule le grid cheese.
0: Pas 86, 85, excuse-moi, je me suis planté. Le grid cheese, t'as dit.
1: Donc, le grid cheese, on l'a dit. La livraison à domicile, la soupe de nouilles, on l'a dit. Le kebab frites, on l'a dit. En fait, il m'en reste plus que ça. Il m'en reste plus que ça, je t'en fais un double.
0: Sur le kebab frites de machin du coin de rue, ouais. Tu peux avoir beaucoup plus de possibilités au coin de ta rue si t'es bien situé.
1: Ça dépend où t'es situé.
0: Voilà.
1: Je suis pas... Ouais. Moi, il faut que je bouge un peu. Mais je suis en vélo, donc ça va vite à aller à la Garenne, en centre-ville. Je peux manger thaï, vietnamien, italien assez rapidement. Ouais.
0: Mm-hmm, moi aussi.
1: Voilà.
0: Indien.
1: Indien aussi, moi j'en ai un, mais pas le même. Qu'est-ce qu'il y a, alors,
0: Moi j'en ai trois.
1: Il y a simple, hein, t'es fatigué, qu'est-ce que tu fais? Le premier truc que tu fais souvent, tu ouvres tes portes de placard.
0: Ouais.
1: Et puis là, qu'est-ce qui se passe? Tu tombes sur, pourquoi pas, une boîte de pâté naf qui t'attend.
0: La fameuse
1: boîte de pâté neuf. Il faut toujours en avoir une chez soi.
0: Il faut toujours avoir un petit peu de cornichon quand même.
1: Voilà. Du pâté sans cornichon. Ça, c'est ma version pimpée, ça. Tu me
0: spoil. C'est pas pimpé de mettre un cornichon avec le pâté.
1: Oui, mais bon, ça fait le boulot. Donc, il y a du pâté. Voilà, forcément, chez moi, qu'est-ce qui traîne? Moi, j'ai de la tartinade de poivron qui traîne dans mon frigo, par exemple. Voilà.
0: Ouais.
1: Ou du houmous. Pareil, tu vois, tu te dis, je vois que tu fais non de la tête. Mais ça marche aussi.
0: C'est pareil.
1: Non. Un bon houmous. Voilà.
0: Oui, c'est ça. Un bon plâtre aussi. Magnifique.
1: Voilà. Un bon houmous, un petit peu de pain qui reste. Ça marche très bien. Houmous, pain. Pâté enough, pour ne pas les citer. Mais pâté de jambon avec un morceau de pain quand t'as la flemme. Ça marche très bien.
0: Pâté de cochon, quoi.
1: Ouais, c'est ça. On veut pimper tout ça, qu'est-ce qu'on fait? Eh ben effectivement, on me rajoute des petits cornichons sur le pâté.
0: Alors, je suis sûr que toi, t'es du genre, ouais, mes cornichons, moi je les fais avec un vinaigre entre deux eaux qui coule sous une pierre qui est issue de...
1: Vinaigre blanc, un petit peu d'épices dedans.
0: Vinaigre blanc.
1: C'est aussi au vinaigre blanc le cornichon. Ouais.
0: D'accord.
1: C'est transparent, hein, c'est du vinaigre blanc, voilà. Il doit y avoir certainement des meilleurs cornichons. Je n'ai pas creusé l'option du cornichon encore.
0: Je pensais vraiment que tu avais un truc spécifique.
1: Ouais. Mais par contre, je suis de ceux qui ont ramassé les cornichons dans le jardin des parents. Quand mes parents faisaient des cornichons maison. Voilà. Mm-hmm. Donc, j'ai quand même un repère, quoi. Tu vois, j'ai un cornichon étalon quand même dans mon palais, quoi. Voilà. Au niveau du croquant. Dans le cornichon frais, croquant, machin.
0: Cyril Yannick. Le croquant, la mâche. Ouais,
1: le croquant, voilà. Qu'est-ce qu'on peut mettre si vraiment... Tu peux mettre des capres, si tu veux alterner, si t'as plus de cornichons.
0: Mm-hmm.
1: Voilà. Si t'as du houmous, tu peux mettre un petit filet de jus de citron dessus, ça marche aussi. Voilà, et ça va tout de suite donner un petit peu plus de relief à ton houmous. Voilà. J'en dirai pas plus sur les tartinades et sur le houmous. Je t'ai perdu. On va se concentrer sur la boîte de pâté.
0: Pas du tout. Sur les tartinades, non, ça me va les tartinades.
1: C'est quand même le truc de la flemme, souvent. T'es là. Tu regardes le placard, il y a une boîte de pâté, il y a du pain, tu fais un sandwich et ça marche, quoi.
0: Voilà, il y a que toi qui dis je vais le pimper.
1: Je vais mettre un cornichon.
0: Non, le cornichon, ça, on l'a dans le
1: frigo. Cornichon, voilà. Et je continue sur les placards parce que dans le placard.
0: Est-ce que t'es team si avec le pâté tu mets de la moutarde?
1: Non, je suis pas team moutarde. Mais la moutarde, enfin, je suis pas team moutarde. Je t'en parlerai après. Je vais parler de la moutarde après quand même.
0: Vas-y,
1: parce qu'on a toujours un pot de moutarde qui traîne dans le frigo. Mais non, avant, je suis dans le côté placard.
0: Ok.
1: Il n'y a pas de pâté, mais pareil, le placard, c'est quand même la source de la nourriture quand on a la flemme. Parce que qu'est-ce qu'il peut y avoir dans le placard? Il peut y avoir un paquet de chips.
0: J'y allais y venir aux chips.
1: Un paquet de chips, quand t'as la flemme, ça marche. C'est quand même un peu le secret. Alors là, hein, on est tranquille. Hein. Pas d'assiette, pas de bouilloire, pas d'œuf. Hein, pas de cornichons. Tous les chiffres, tu mets la main dedans. C'est parti.
0: Tu te graisses la main comme il
1: c'est
0: faut.
1: C'est parti. Voilà. T'as du sel qui t'arrive et tout. Voilà. Et puis, bah, si t'as pas de chips, ce serait quand même curieux que t'aies pas un paquet de biscuits apéro qui traîne.
0: Ouais, hein, c'est ça.
1: Des cacahuètes, on va pas les citer, mais des soufflés cacahuètes, des soufflés fromage que tu veux. Il y a toujours un paquet qui traîne. Ça marche très bien quand t'as la flemme. Et puis, sinon, bah, t'as la version sucrée, hein. C'est les petits gâteaux fourrés, type, on peut les citer, les petits princes, les chocos BN, les trucs comme ça. Ça marche aussi quand t'as
0: le
1: la flemme.
0: Le goûter,
1: hein.
0: Quoi.
1: Ouais, le goûter. Ouais, voilà. La flemme, paf, ça marche aussi. J'ai presque envie de le pimper, mais je
0: vas-y,
1: j'ai
0: vas-y, peur de allez, perdre. Vas-y.
1: Moi, ce qui marche, c'est un petit lait chaud. Un petit lait chaud et je trempe les gâteaux dedans. C'est bon, ça me.
0: C'est pas pimpé ça.
1: Bah c'est pimpé.
0: Moi je fais pareil avec le café. Hein.
1: Je le mange pas à sec. Voilà. ce qu'il faut savoir en fait, c'est que le sel et le sucre agissent comme des récompenses chimiques instantanées pour notre cerveau fatigué. Ils apportent un réconfort immédiat sans la moindre seconde de préparation. C'est pour ça qu'en fait, quand on est crevé, qu'on va chercher du gras, on va chercher du salé, on va chercher du sucré, parce qu'en fait, on a besoin de réconfort. Et en fait, ces aliments-là qui ne sont pas bons pour la santé, il faut le dire, qu'il faut manger avec modération. Mais en tout cas, ils ont du sel et du sucre qui agissent sur notre cerveau. Et bim, ça nous renvoie tout de suite un petit peu de réconfort. C'est très court. Voilà. Allez faire une sieste, après, reprenez des forces. Et aller cuisiner des radis, des légumes, tout ce que vous voulez. Mais en tout cas, voilà, sur le moment, ça marche. Voilà. Je garde la fin pour après. Il te reste un morceau à passer.
0: Il me reste un morceau avec une histoire.
1: Il te reste un morceau avec une histoire.
0: Ouais. On a passé Fugazi en premier.
1: Ouais.
0: Fugazi, tu sais quand même que s'il s'appelle comme ça, c'est un acronyme en fait. Fugazi.
1: C'est des Fugees et.
0: non. Fugazi, c'était un. C'est l'acronyme utilisé par les GI pendant la guerre du Vietnam.
1: Ok.
0: Donc, fucked up, got ambushed, zipped in. C'est suis foutu, pris en embuscade, peut plus sortir. Donc, fucked up, donc F-U-G-A, ambushed, zip I. C'est okay, Fugazi. D'accord. Donc, ça, c'était Fugazi et il se trouve qu'il y a. Un autre morceau hyper connu que tu connais, qui a été fait par le Wu-Tang Clan. Donc okay. Là on est à New York, du hip-hop. Le morceau s'appelle Cream.
1: Ouais.
0: Tu connais ce morceau,
1: si je l'entends,
0: tu connais l'intro, etc.
1: Je vais te dire oui si
0: et
1: je l'entends.
0: Et en fait, le Cream de Wu-Tang Clan, c'était C.R.E.A.M. Donc c'était aussi un acronyme, okay, qui voulait dire Cash Rules Everything's Around Me. C'est l'argent dirige tout autour de moi.
1: Ok.
0: Tout ça pour te dire que les deux ont été réunis.
1: Fugazi.
0: Puisque
1: Le Wu-Tang.
0: Et le Wu-Tang Clan. Pour faire un album qui s'appelle Fugazi.
1: Ok.
0: Un peu comme
1: Zentone.
0: Zentone. Non mais Aiton, ils avaient fait avec un chinois. Avec le premier Aiton, ils avaient fait une collaboration avec un DJ chinois.
1: Oui. J'ai plus le nom, mais. Oui.
0: Wang Tone,
1: exactement.
0: Wang Lei. Wang Lei, Wang Tone.
1: Ouais.
0: Et bien là, c'est Fugazi. Et Fugazi, ça a été fait par un collectif américain de Minneapolis qui s'appelle Doomtree, qui a dit on va prendre Fugazi, on va prendre le Wu-Tang. Et puis pouf, en avant, mashup. Cet album là qui s'appelle Thought in Chambers.
1: Ok.
0: Et évidemment existe sans être trop déclaré, parce qu'ils ont fait dans leur chambre tous leurs trucs. Si vous voulez le trouver en téléchargement, il y a un Facebook/Fugazi.
1: D'accord.
0: Et vous irez direct sur c'est la page de ce collectif américain qui a fait une page en disant vous voulez télécharger, c'est là.
1: Voilà. Ok.
0: Tout est gratos, tout est complètement. Oui, oui.
1: Donc c'est un collectif qui a fait un mashup
0: entre Fugazi et le Wu-Tang.
1: Ok.
0: Faut que tu te mettes devant le micro pour parler, pardon.
1: Non, mais qui ne sont. Enfin, c'est pas avec. Pour le coup, c'est pas comme Wang Tone, quoi.
0: Ah non, Anton, ils l'ont joué ensemble.
1: Anton, ils l'ont joué ensemble.
0: C'est le vrai mashup à la Zebra,
1: voilà,
0: à la DJ Moule, à la mashup Superstars à qui je fais coucou. Voilà. Là, ils ont fait ça c'est cool. Et donc, tout l'album, c'est le son de Fugazi avec les morceaux
1: du Wu-Tang.
0: Du Wu-Tang. Okay. Donc on va, c'était pour terminer.
1: C'était un petit mash-up et on, ça fait le lien avec.
0: Ouais, voilà, avec le premier morceau qu'on a passé de Fugazi qui s'appelle
1: d'œuf sur de la viande.
0: Et devine ce que c'est le morceau instrumental qu'ils ont repris en instrumental de Fugazi, c'est
1: I'm So Tired.
0: Et voilà, avec le Cream de Wu-Tang Clan. Eh bien, le morceau, ça donne Sleep Rules, Everything's Around Me. Et c'est Fugazi.

0: Je m'attendais pas à ça de toi, mais.
1: Eh ouais, il s'appelle Daouda. Daouda Kone, il est ivoirien. Son nom de scène, c'est Daouda ou Daouda le Sentimental. Okay. Et ce morceau extrait de son album Le Sentimental, justement, qui est sorti en 86, s'appelle Je suis fatigué.
0: Comme Graffiti.
1: Eh, t'as vu ça un peu ?
0: Pas mal.
1: C'était fait exprès. Donc, je suis fatigué, fous-moi le camp.
0: C'est ce qu'il dit, ouais. Je suis fatigué, fous-moi le camp.
1: Un truc comme ça, je pense, moi, après,
0: ça ressemble à ça, les textes.
1: Ouais,
0: hein.
1: Mais c'est assez dansant.
0: Oui.
1: C'est une fatigue dansante.
0: Ok. Bon. Et c'est un morceau qui est connu, c'est un morceau. Non, c'est comme ça, c'était recherche.
1: Ouais, c'est ça.
0: Tu t'es dit, tiens, ça ira bien.

0: Je trouve qu'il y a un côté Damon Albarn.
1: Oui, ça pourrait. Et non, pourtant,
0: franchement,
1: c'est
0: sur la fin du morceau.
1: Il y a quelque chose. Bah, sur les voix.
0: Ouais, sur les voix et sur le chant. Ouais.
1: Merci Doomtree, donc les Américains de Minneapolis qui ont réuni ces deux super groupes, Fugazi et Wu-Tang Clan, avec un album entier qui s'appelle Sort in Chambers. facebook.com/Wugazi et vous aurez le lien pour tout télécharger et c'est un super album. Ouais, franchement, moi je vous kiffe. Et c'est sorti en 2011. Ils ont fait ça en 2011. Okay.
0: Je voulais dire, on vous le partagera, mais pas forcément en fait. Vous avez qu'à écouter l'émission.
1: Cherchez-le, débrouillez-vous, faites comme tout le monde.
0: Mais il n'empêche que vous pouvez quand même retrouver les titres et les artistes qu'on vous a passés sur le site de graffitiradio.fr. Programme au comptoir, voilà, on essaie de mettre tout ça à jour. On n'est pas trop mal sur cette saison. On a quand même plutôt maintenu le cap. Voilà, même si toutes les infos, elles sont dans l'émission. Il faut l'écouter, voilà, en vrai. Il me reste une recette et un morceau, l'abeille.
1: Vas-y,
0: ça te va?
1: Vas-y, tu devais me parler de moutarde à un moment.
0: Je vais te parler de moutarde.
1: C'est vrai? Cool.
0: Il est 20h, vous rentrez d'une journée interminable, vous êtes épuisé et le frigo est presque vide. C'est le moment où le champion du monde, toute catégorie du réconfort, entre en scène, la coquillette jambon fromage.
1: Ah oui, c'est vrai.
0: Inventé en France dans les années après-guerre, on s'aperçoit quand même qu'il y a eu beaucoup de choses. Pendant la guerre, les crises après-guerre quand même, qui sont assez liées à cette thématique de ce soir qui est la flemme. La coquillette a été pensée par les industriels pour une seule chose, cuire vite, très vite, grâce à sa petite taille et à sa forme coudée. C'est la régression en barre, ça prend exactement 7 minutes de cuisson et ça apporte une satiété immédiate qui rassure l'organisme fatigué. Je dois l'avouer, c'est vrai que quand t'es fatigué, un bon plat de pâtes, on dit que c'est le côté rapide machin et tout, mais il faut quand même sortir la casserole, mettre de l'eau, il faut que l'eau chauffe, il faut manger les pâtes. Mais je trouve qu'en fait ce qui est hyper important dans les pâtes, c'est ce côté satiété que ça t'apporte. Une bonne grosse assiette de pâtes, après mine de rien t'es calé quoi. Pâte, un morceau de beurre si vraiment vous voulez faire le minimum. Si vous êtes du sud, vous mettez un trait d'huile d'olive. Si vous avez de la chance, il vous reste un morceau de jambon, vous découpez votre jambon blanc. Faites-vous pas chier, des ciseaux, clac, clac, clac, petite lamelle de jambon blanc dessus, ça marche très bien. Il reste du fromage râpé, on met dedans. Mm-hmm. Et tu voulais dire ?
1: Non, mais vous découpez votre jambon, donc vous ouvrez la barquette, mais oui.
0: Voilà. Allez, tu es pris d'un élan.
1: Tu envoies du ketchup, t'es un fou. Ou alors tu peux mettre de la mayonnaise. Moi, quand j'étais fou, je mettais de la mayonnaise.
0: Eh ben, de la moutarde, ça marche aussi. Une cuillerée de moutarde dedans, avec les pâtes. Eh ben, ça marche pas mal du tout. Voilà.
1: Alors... Mais t'as pas répondu à ma question de la moutarde. Tu prends de la forte ou tu prends de la non forte? Je te sens bien.
0: Alors, je suis pas trop moutarde. Je suis pas trop moutarde. Déjà, je mange pas de moutarde seule, à l'inverse de mon fils. Et moi, la moutarde, par contre, j'aime beaucoup. Quand je cuisine, je trouve que ça apporte vraiment quelque chose, mais seul, j'y arrive pas quoi.
1: Mais seul, donc, non, j'ai plutôt tendance avec quelque chose.
0: J'ai plutôt tendance à prendre une ni pas forte ni extra forte, de la moutarde normale, voilà. Par contre, mélanger dans quelque chose quoi. De la moutarde dans une béchamel, ça marche très très bien. Alors là, effectivement, si vraiment vous avez un peu plus de temps, béchamel, moutarde, des pâtes, ça marche très très bien. Vous rajoutez du cheddar, vous avez un mac and cheese. Voilà, ça marche aussi.
1: On revient aussi. À steak patate en fait. Hein,
0: mais il faut un petit peu plus de temps. Mais voilà. Donc, la petite cuillerée de moutarde dans les pâtes avec du jambon blanc. Franchement, ça pimpe le truc. Ça marche très bien. Voilà où était ma moutarde ce soir dans l'émission L'Abeille.
1: Yes.
0: Voilà, j'ai tout dit.
1: Ah bah c'est génial, donc on a à peu près tout dit. Maintenant on est crevé d'avoir fait cette émission.
0: Ouais, mais on a tenu quand même.
1: On l'a fait, alors qu'on s'est dit qu'on arrêtera avant. Mais oui.
0: Exactement, il nous reste une minute avant de vous envoyer le dernier morceau. Le morceau en fait c'est, on a parlé mashup. Et en fait on s'échange quelques morceaux pour préparer l'émission en cours de semaine avec l'abeille. Et il y a quelqu'un qu'on aime beaucoup à Graffiti et au comptoir. Il s'appelle DJ Zebra, ou Zebra tout court. Il est aussi animé sur deux radios en Suisse et la semaine dernière il a ressorti un bootleg, un mashup de quelqu'un d'autre, parce que d'habitude c'est souvent des mashups à lui qui passent, mais là c'est un mashup de Mighty Mite. Oui, tu voulais dire
1: Mighty Mike. Zebra, il sera cet été à Landronde.
0: Exactement. On n'a plus la date, mais
1: non plus.
0: C'est comme la semaine dernière, on vous a parlé d'air pop, on n'avait pas les groupes, c'est bon, tout est sorti.
1: Ouais, bon, après.
0: Allez voir jeudi, vendredi, samedi, place Jacques Chirac, début juillet. Mm. Et puis la semaine d'après, direction Landronde aussi, il y a une jolie programmation.
1: Mm. Il y aura DJ Zebra. Donc voilà. Termine sur Mighty
0: on,
1: Mike.
0: Ben, on se quitte avec ce morceau-là, quoi, voilà.
1: De Mighty Mike qui mélange
0: Michael Jackson et Stromae pour Formidable Beat, voilà. Et tu me disais, ah je l'ai pas, bah écoute, on va le réécouter dans l'émission. Et puis à vous de vous faire un choix, vous aimez, vous trouvez que ça marche, vous trouvez que ça marche pas. Et puis si vous voulez nous insulter, bah rendez-vous sur Instagram, vous cherchez Au Comptoir Graffiti. Et puis on vous répondra pas de toute façon, voilà. Allez, ciao, bonne semaine à vous,
1: à la semaine prochaine. Ciao.

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2: Bonjour à toutes et à tous. Comment le réchauffement climatique à l'œuvre peut expliquer le phénomène des maisons fissurées ? En France, près de 12 millions de maisons individuelles seraient potentiellement concernées par ce phénomène, lié directement au retrait et au gonflement des argiles souterrains. Nous en parlerons dans quelques minutes avec Régis Mourgue, enseignant-chercheur en géosciences, spécialiste de la mécanique des roches et des processus de fracturation à l'Université du Mans. Mais avant, direction la commune d'Ivray-l'Évêque dans la Sarthe, à la rencontre d'Elisabeth Guittet, une habitante dont la maison est impactée par les fissures. Rencontre également avec Dominique Goldstein, vice-présidente de l'association Urgence Maison Fissurée, qui accompagne les victimes de ce phénomène dans toute la France. C'est un reportage signé Benoît Porcher de RCF Sarthe.
3: Eh bien, je m'en suis rendu compte en rentrant de vacances il y a 3 ans à peu près, où une grande fissure de ma porte d'entrée était apparue et où je ne pouvais malheureusement plus refermer la porte après. Donc, et puis, au fil du temps, des fissures un petit peu partout dans la maison, dans les chambres, sur le plafond, au niveau des poutres et puis surtout la cheminée. On a une très grande cheminée et là, elle s'est décollée du mur. Bien sûr, on avait interdiction de faire du feu avec.
4: On est juste à côté de la cheminée, donc on va y aller pour que vous nous expliquiez ce qui s'est passé en fait autour de cette cheminée et comment vous vous êtes rendu compte qu'elle n'était pas son emplacement d'origine en fait.
3: Elle s'est décollée du mur d'à peu près presque 1 centimètre à certains endroits et surtout au niveau du au-dessus du manteau, il y a entre le manteau et le conduit, il y a à peu près, je dirais 1,5 centimètre qui s'est décollé, c'est-à-dire que la cheminée s'est et enfoncée et décollé du mur en même temps.
4: D'accord. Et vous voyez vraiment la fumée en fait se dégager dans l'intérieur de la pièce.
3: Oui, on voyait la fumée sortir de la des fentes et puis on serait cru un petit peu dans un endroit où on fumait les saucisses quoi. Ouais. C'était pas très agréable.
4: Et puis on voit en plus autour les fissures sur le mur juste à côté.
3: Ouais. Si je lève le cadre là, vous voyez, c'est des fissures en escalier. Donc il y en a partout derrière et puis la bibliothèque, ma foi, je ne l'ai pas défaite puisqu'elle est accrochée au mur. Donc je ne sais pas, il y en a certainement, puisque ça part de là, ça va là. Donc.
4: Si on poursuit un peu le tour de votre maison, vous me disiez avant qu'on se rencontre des fissures qui sont surtout visibles à l'intérieur et pas à l'extérieur.
3: Plutôt à l'intérieur, oui, de quelques fissures à l'extérieur, mais toutes petites et autour, effectivement, des portes, des fenêtres. Par contre, un décalage au niveau du sol par rapport aux plinthes. Donc, on voit effectivement que le sol certainement s'enfonce, que la maison s'enfonce.
4: Oui, parce que le problème des fissures, ça touche pas que les murs. Toute la maison est concernée.
3: La structure de la maison, comme on est sur de l'argile, effectivement, quand il pleut, quand il fait sec, la maison réagit un petit peu différemment, quoi.
4: Vous me parliez de la porte d'entrée il y a quelques instants, donc comme vous le disiez, c'est vraiment à cet endroit-là qu'on est à l'intérieur, on a la porte d'entrée face à nous, on voit en haut à gauche la fissure qui est là, c'est vraiment là que ça a commencé.
3: Oui, c'est là que ça a commencé, et on, comme c'est une porte cintrée, on ne pouvait plus du tout fermer la porte, donc la personne qui nous l'a montée était obligée d'enlever des sécurités pour que justement on puisse fermer correctement. Et puis après, les fissures là dans la cuisine, des fissures traversantes, donc puis un petit peu partout quoi.
4: Certains plafonds qui sont plus couverts de toile. Alors ça, c'est pas de votre fait, c'est les anciens propriétaires.
3: C'est les anciens propriétaires qui avaient mis de la toile au plafond, donc qui est peinte. Donc sur le coup, on voit pas, mais après, on voit des cloques, on voit les fissures qui, surtout là dans la cuisine, vous avez vu, c'est quand même très significatif. Et puis je dis un petit peu partout. Donc.
4: Et vous en découvrez systématiquement, peut-être pas tous les jours, mais au moins toutes les semaines, tous les 15 jours.
3: Quand on observe, quand on observe bien, on regarde, on lève les yeux, on dit tiens, il y a encore un truc là. C'est malheureusement, je pense que ça va s'arrêter.
5: Le retrait-gonflement des argiles est relativement nouveau dans le paysage bâti, mais il s'accentue depuis quelques années, en Sarthe comme ailleurs, à cause des aléas climatiques de plus en plus nombreux et de plus en plus violents. Née en Sarthe, l'association Urgence Maison Fissurée accompagne aujourd'hui des sinistrés de toute la France, dont le phénomène prend de l'ampleur. Dominique Goldstein en est la vice-présidente.
6: Nous, ce qu'il faut savoir dans le retrait-gonflement des argiles, on parle de retrait-gonflement, c'est-à-dire qu'on est touché quand il y a des grandes sécheresses et quand il y a des excès d'humidité, qui est typiquement le climat qu'on connaît depuis une dizaine d'années avec une accélération récente.
4: Sans être trop technique, mais en fait, quand il pleut, les maisons s'humidifient, ça fragilise les fondations, et avec des épisodes de forte sécheresse derrière, c'est en fait là, à ce moment-là, que ça craque.
6: En fait, on est construit sur des éponges, donc c'est très facile de comprendre. Hein, quand l'éponge est asséchée, bah, elle se rétrécit, donc les fondations, elles subissent une rétractation de l'argile, et quand d'un seul coup il y a trop d'eau, bah, comme une éponge gorgée d'eau, elle se gonfle, et donc la maison elle subit les aléas de retrait-gonflement des argiles. On a souvent parlé de sécheresse, parce que c'était le phénomène le plus impactant qu'on avait, mais aujourd'hui on s'aperçoit, avec les inondations, avec les pluies incessantes, que nos maisons craquent autant avec la sécheresse que l'excès d'humidité. C'est vraiment l'alternance des deux, et surtout l'envergure de l'écart qui fait des fissures.
4: Et le problème, c'est qu'aujourd'hui, eh bien, ce phénomène n'est pas encore vraiment reconnu par l'État pour indemniser les victimes.
6: Alors, c'est plus subtil que ça. En fait, on a fait rentrer le RGA, donc retrait-gonflement des argiles, dans l'univers de l'indemnisation de la catastrophe naturelle. Et nous, à la UMF, on milite sur le fait qu'on ne veut pas être reconnu comme une catastrophe naturelle, puisque la notion de catastrophe voudrait dire quelque chose d'épisodique, soudain, violent, un petit peu comme un AVC. Nous, en fait, on voudrait être appelé sinistre climatique, puisqu'on est victime du dérèglement climatique, mais on est sur quelque chose de beaucoup plus sournois, cumulatif, qui va commencer par un cheveu, une fissure comme un cheveu, et qui peut finir avec des étais. On est plutôt comme un cancer qui va venir nous ronger. Et donc, en fait, notre problème, c'est qu'on nous impose des règles qu'on ne peut pas respecter. C'est-à-dire les critères qui nous sont, notamment la datation, on voudrait que nos fissures soient arrivées comme une rivière qui sort de son lit, de telle date à telle date.
4: À partir du moment où ça commence, les premières fissures apparaissent, ça ne s'arrête jamais en fait.
6: Absolument. Les huisseries bougent, les sols bougent, etc. Donc nous, on n'a pas un phénomène où c'est arrivé ce jour-là, et puis bop, la rivière elle est rentrée, c'est fini. C'est pour ça qu'on n'est pas du tout dans la bonne case. Pour nous, on doit vraiment être considéré comme un sinistre climatique, et les règles doivent s'appuyer pour un sinistre climatique.
4: Et donc les personnes sinistrées doivent forcément miser, attendre le fait que leur commune soit reconnue en état de catastrophe naturelle. Et aujourd'hui en Sarthe, il n'y en a pas à ce niveau-là.
6: Alors on a un beau record pour 2024, et je pense que 2025 sera pareil. On a zéro reconnaissance de catastrophe naturelle RGA. En fait, déjà il faut que le maire de la commune ou la maire de la commune fasse une demande de reconnaissance. Il y a beaucoup de communes qui malheureusement le refusent. Ensuite, ça passe en commission. Sur le papier, on sait. C'est-à-dire, par exemple, la France est divisée en mailles de 64 km². Ça voudrait dire qu'on pense qu'une veine argileuse recouvre uniformément 64 km². Déjà, c'est absolument incompréhensible, puisque dans une même commune, il n'y a pas 100% de maisons qui sont touchées. On parle bien d'une veine argileuse, c'est-à-dire quelque chose d'un peu sinueux, on ne sait pas où elle passe. Et donc, déjà, on nous demande que 64 km² aient le même impact. Ensuite, on nous demande des critères d'évaporation de l'eau, qui est un critère qui a été fait pour l'agriculture, qui s'appelle SWI. Mais en fait, nous, on n'est pas un champ de carottes. Donc, l'évaporation, pour un agriculteur, on comprend, mais pour une maison avec une dalle en béton, on ne comprend pas. Donc, en fait, nous, on s'insurge contre tous ces critères qui ont été mis en place comme une sorte de barrage, en fait, et on comprend pourquoi, pour éviter les indemnisations. Je veux dire, c'est très clair, quand même.
4: Justement, les indemnisations, si jamais, admettons, une commune est reconnue en état de catastrophe naturelle, ça ne suffit pas pour indemniser les propriétaires. L'assurance ne joue pas toujours le jeu derrière.
6: Et oui, parce que quand arrive enfin l'arrêté au journal officiel, on dit ça y est, c'est bon. Mais non, l'aventure continue. C'est-à-dire qu'une fois qu'on a déclaré à l'assureur, et je rappelle aussi qu'il ne faut jamais déclarer à l'assureur avant l'arrêté publié au journal officiel, parce que certaines compagnies d'assurance se servent du fait qu'on a fait une déclaration avant l'arrêté, et donc disent que les fissures ne peuvent pas être liées au RGA. C'est des fissures d'autres raisons. Donc, l'assureur va dépêcher un expert qui va venir et qui va, sans aucune étude de sol, sans rien avoir à faire, juste en regardant, dire si c'est RGA ou pas RGA. Et s'il dit c'est pas RGA, le dossier est terminé. Il n'a pas à amener une preuve. Donc, on peut faire appel à un expert indépendant qui va contredire, mais ça n'a aucun poids. Parfois, il peut y avoir une entente, j'ai bien parfois, mais elles sont assez rares. Et sinon, en dernier recours, il faut attaquer sa compagnie d'assurance.
5: Des démarches longues et énergivores pour les propriétaires qui sont contraints de vivre avec cette épée de Damoclès au-dessus de leur tête, comme Elisabeth Guittet, qui n'a pas d'autre choix que d'attendre.
3: Non, rien du tout, on attend. Hein. On va pas... Enfin, pour l'instant, moi, j'ai pas l'intention d'investir dans des travaux énormes sans aide. Hein. J'ai pas personnellement les moyens de dépenser 5-6 000 euros pour une étude de sol, sans compter tout ce qui va avec après. On l'a acheté justement parce qu'on vieillissait et qu'on voulait un rez-de-chaussée, une maison facile à vivre. Si un jour on veut la vendre, on perdra certainement beaucoup.
4: Et vous connaissiez ce phénomène avant d'acheter cette maison et de vous rendre compte vraiment une fois à l'intérieur de ce qui peut se passer?
3: Non, pas particulièrement. Ouais. Oui, j'avais acheté une maison avant qui était au bord de l'Huisne, donc là, oui, les inondations, c'était plus dans mon... C'est vrai que j'avais jamais vraiment pensé au retrait gonflé au Mont d'Argile.
5: L'association Urgence Maison Fissurée demande au gouvernement l'organisation d'un Grenelle du RGA pour que les propriétaires touchés soient reconnus comme des sinistrés climatiques avec des solutions d'indemnisation en dehors du circuit des assurances, comme la création d'un fonds RGA. Une expérimentation est menée en ce sens par l'État dans 11 départements, mais aucun en Bretagne ou en Pays de la Loire.
0: À l'instant, ce phénomène des maisons fissurées avec ce reportage sur la commune d'Ivray-l'Évêque dans la Sarthe. Alors, pour bien comprendre ce lien entre ce phénomène et le réchauffement climatique, mais aussi entrevoir les solutions possibles pour au moins limiter ces effets, Benoît Porcher de RCF Sarthe s'est entretenu avec Régis Mourgue. Régis Mourgue est enseignant-chercheur en géosciences, spécialiste de la mécanique des roches et des processus de fracturation à l'Université du Mans.
5: Bonjour Régis Mourgue.
7: Bonjour.
5: Merci d'être avec nous aujourd'hui. Pour démarrer, est-ce qu'on peut déjà peut-être commencer en donnant une définition du retrait gonflement des argiles?
7: C'est assez simple en fait. Il y a un certain nombre de sols en fait qui contiennent des argiles. Donc ce sont des minéraux en fait qui sont issus de l'altération d'autres minéraux, donc qui se forment à la surface de la terre. Et en fait, dans ces minéraux, certains ont une capacité à absorber l'eau et à gonfler. Et du coup, lorsque vous avez des variations hydriques de votre sol, eh bien, vous avez des fenêtres de gonflement, lorsque les argiles s'hydratent, ou de retrait. Donc, du coup, elles se rétractent. Et donc, du coup, ça provoque des mouvements de sol, qui vont altérer les maisons.
5: Ce sont ces mouvements des sols, qui, en fait, font bouger, si on peut dire ça comme ça, les fondations de nos maisons?
7: Exactement. Surtout si les fondations sont pas assez profondes, en fait.
5: Pas assez profondes, évidemment, construites sur des sols argileux, c'est surtout ça qui rentre en compte, hein, bien
7: exactement.
5: Sûr.
7: Exactement. En fait, ce qu'il faut, c'est que les fondations aillent plus profondément que la profondeur à laquelle le sol peut s'assécher. Et si c'est le cas, votre maison est préservée. Si vous êtes dans la zone où le sol est capable de s'assécher pendant une période assez longue, en fait, là, vous risquez d'avoir de la fissuration de vos maisons.
5: C'est un phénomène qui touche de plus en plus de propriétaires. Je le disais, près de 12 millions de maisons individuelles qui seraient concernées. Je mets du conditionnel parce qu'évidemment, c'est très difficile d'avoir des chiffres officiels. Mais comme je le disais en introduction, ce sont vraiment les conditions climatiques qui ont un impact direct en fait sur ces mouvements de sol.
7: Oui, ce qu'on observe en fait, c'est que dans le futur, probablement en fait, les périodes de sécheresse vont augmenter. La portion de territoire français touchée par ces périodes de sécheresse augmente, et en fait, du coup, mécaniquement, ça fait augmenter le nombre de maisons qui sont touchées en fait. Donc c'est un vrai vrai problème qu'on va avoir dans les années futures, puisque finalement ça touche beaucoup de maisons qui ont été construites dans les années 80, qui sont des petites maisons individuelles. Donc c'est la maison de tout le monde en fait, hein, qui est touchée.
5: C'est ça. Puis comme vous le disiez, vu comment ça se passe climatiquement parlant, ça ne peut que s'aggraver finalement dans les années qui viennent.
7: Exactement. Alternance de périodes sèches, périodes pluvieuses, c'est exactement ce qu'il ne faut pas pour ce problème-là en fait.
5: Alors est-ce qu'il y a des solutions qui existent pour, je dirais, réparer entre guillemets les fissures et les maisons qui sont déjà impactées aujourd'hui?
7: Alors c'est pas très simple, hein, ça c'est du point de vue vraiment de la construction. On peut essayer de mettre des micropieux sous les maisons pour stabiliser. Ensuite, il y a un gros travail, je pense, à faire sur la partie hydrique du sol autour de la maison, c'est-à-dire bien repérer tout ce qui va provoquer soit un assèchement accentué, par exemple la présence d'arbres et de racines proches d'une maison, ça va pomper énormément d'eau dans le sol, donc vous allez accentuer le phénomène de sécheresse. Si vous avez des fuites d'eau sous votre maison, par exemple une canalisation percée, vous allez plutôt hydrater votre sol, alors qu'à côté, votre sol va sécher parce qu'il est au soleil. Si vous avez une mauvaise gestion de l'eau de pluie, également de vos toitures, là aussi, vous allez provoquer des variations hydriques. Ce qui est important, c'est maîtriser tout ça. Alors ça, c'est les solutions un peu douces. Après, les solutions lourdes, mettre des micropieux sous les maisons pour stabiliser, ça, c'est beaucoup plus cher. C'est du gros travail qui coûte cher aux assurances. Mais réellement, il n'y a pas d'autres possibilités. On traite également les argiles elles-mêmes en injectant des choses dans les argiles.
5: L'association Urgence Maison Visurée que de la résine en fait pouvait s'ingérer directement dans les fissures.
7: Tout à fait. Pour dans les fissures et dans le sol lui-même.
5: D'accord.
7: Pour éviter le phénomène de retrait gonflement en fait.
5: Mais tout ça en fait, ce sont des solutions qui ne sont que temporaires et le phénomène peut revenir finalement.
7: Et là, oui. Tout à fait.
5: Alors, comment les futures constructions en fait peuvent anticiper voire éviter ce phénomène de retrait gonflement?
7: Alors, il faut d'abord faire une étude géotechnique, et ça, la loi Elan maintenant l'impose, hein, pour toutes les maisons qui sont dans des zones à exposition moyenne ou forte, vous êtes obligé de faire une étude préalable.
5: Alors, étude géotechnique, ça consiste en quoi?
7: Alors, c'est une étude de sol, tout simplement. Donc, il y a un technicien qui va regarder la nature du sol, s'il y a une présence d'argile, donc il existe des tests, hein, il va pouvoir faire des prélèvements du sol. Il amène ça en laboratoire et puis il y a un certain nombre de tests qui va dire s'il y a beaucoup d'argile dans votre sol et si ces argiles sont aptes au retrait ou au gonflement. Et à partir de ça, il va donner des préconisations sur la construction, notamment la profondeur à laquelle vont devoir s'enraciner les fondations de la maison. Ça, c'est vraiment d'un point de vue constructif. Après, je pense qu'il y a également un gros travail à faire sur l'environnement même du terrain, de la maison, la présence d'arbres, les microtopographies qui vont gérer les écoulements d'eau vers la maison ou les éloigner. Et tout ça, ça participe aux variations hydriques de votre sol, en fait. Donc, tout ça, c'est à étudier dans l'étude géotechnique, en fait.
5: Ouais, en fait, faut jouer sur les variations d'humidité, en fait. C'est ça l'idée, ouais.
7: En fait, l'idée, si on arrivait à maintenir une humidité constante dans votre sol, en fait, vous n'avez pas le problème. Donc tout ce qui va pouvoir limiter toutes les variations d'humidité, ça va être bon pour votre construction.
5: Et il y a des techniques qui existent pour ça aujourd'hui?
7: Alors c'est pas simple, on peut mettre des géomembranes par exemple qui vont limiter l'évaporation, la présence de terrasses ou de trottoirs autour de votre maison limite l'évaporation, donc ça c'est toujours mieux. Par contre, il faut faire attention à ce que votre solution n'aggrave pas le problème dans l'autre sens. Si vous limitez l'évaporation, il faut pas non plus renfermer trop d'eau proche de votre maison. Ça on le sait, hein, sur des murs assez anciens, ils ont tendance à être pris par des remontées capillaires. Il y a des remontées capillaires, hein, dans les murs anciens, et si vous mettez des trottoirs tout autour, vous imperméabilisez tout autour, en fait la remontée capillaire se fait via les murs eux-mêmes, donc vous accentuez le problème de cette remontée capillaire en essayant de résoudre votre problème de retrait gonflement. Donc il faut faire attention à ce qu'on fait, en fait.
5: Il faut faire attention à ne pas créer d'autres problèmes en résolvant certains, en fait. C'est un peu on est un peu sur une balance, quoi.
7: Tout à fait. C'est comme pour la gestion des eaux pluviales. En fait, de plus en plus, on préconise de traiter les eaux pluviales au plus proche de l'endroit où elles tombent, donc du coup sur votre terrain lui-même. Donc essayez d'infiltrer dans votre terrain. Mais si vous faites une infiltration d'eau proche de votre maison, bah, ça c'est pas bon du tout pour votre problème de retrait gonflement. Donc il faut vraiment faire attention en essayant de trouver des solutions à certains problèmes. On en provoque d'autres. Il faut voir la chose dans sa globalité, en fait.
5: Donc faut que en fait les futurs propriétaires fassent attention s'ils font le choix de construire une maison, mais est-ce que le secteur de la construction doit aussi s'adapter à ces faits-là?
7: Tout à fait. Je pense que le futur, c'est peut-être des maisons un peu plus légères, peut-être plus souples. Parce que c'est vrai que les maisons de parpaings bétonnés, elles sont très très rigides. Donc le moindre mouvement provoque de la fissuration.
5: C'est très typique des années 70-80 que vous évoquiez
7: exactement,
5: tout à l'heure. Ouais.
7: Exactement. Ouais. Une maison en bois, on peut imaginer qu'elle va être un petit peu plus souple et va accommoder un peu mieux une déformation du sol, par exemple. ça peut être effectivement des pistes pour le futur.
5: En résumé, là, qu'est-ce que vous conseilleriez à des personnes qui peuvent vous entendre, qui pourraient s'inquiéter de ce phénomène, ou alors qui sont déjà concrètement aujourd'hui concernées? Quels sont les bons conseils à leur donner pour y faire face, je dirais?
7: Alors, je pense qu'il faut, pour les futurs acquéreurs, faut pas sous-estimer le problème. Parce que effectivement, dans les 30 dernières années, on n'a pas eu trop de problèmes, et on le voit, hein, depuis 2018, ça s'est vraiment aggravé. Donc, ne pas sous-estimer au moment de l'achat d'une maison, si vous êtes sur un risque notamment fort, hein, de retrait gonflement, peut-être faire une étude de terrain, voir quels sont les facteurs qui pourraient être aggravants sur votre terrain, notamment la présence de grands arbres avec des racines qui vont passer sous la maison. Ça, il faut vraiment faire attention à ça. Donc, il existe des systèmes, hein, de anti-racinaires, donc qui empêchent la propagation des racines. Donc, ça, il faut faire attention. Donc, faire au moins une étude de ça au moment de l'achat d'une maison. Après, pour les personnes qui ont déjà des fissures, c'est plus délicat à dire, hein. C'est souvent un long parcours avec les assurances quand elles veulent bien prendre en charge. Donc là, je leur apporte tout mon soutien, parce que c'est pas des moments faciles.
5: Ouais, c'est ça, parce que aujourd'hui, enfin en tout cas au moment où on se parle, pour avoir droit à une indemnisation, il faut déjà que la commune soit reconnue en état de catastrophe naturelle, et même ça ne veut pas dire une indemnisation de l'assurance. Donc c'est un petit Exactement. Parcours du combattant.
7: Exactement, et ça peut durer des années et des années.
5: Eh bien, merci beaucoup Régis Mourgue. Je rappelle que vous êtes enseignant-chercheur en géosciences, spécialiste de la mécanique des roches à l'Université du Mans. Merci beaucoup.
7: Au revoir. Merci.
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ces ingrédients, qu'est-ce que je vais bien pouvoir cuisiner ?

0: tous.
1: Bonjour à tous. Aujourd'hui dans Chronique Vintage, comme promis dans la première partie de ma chronique sur Cyndi Lauper, je vais vous parler de sa vie et de sa carrière de 1989 à nos jours. Le 9 mai 89, Cyndi Lauper sort son troisième album intitulé A Night to Remember, produit par son petit ami David Wolf. Le premier extrait en est I Drove All Night, une chanson écrite par Billy Steinberg et Tom Kelly et d'abord enregistrée par Roy Orbison en 87. Mais sa version ne sera publiée qu'en 92. Celle de Cyndi se classe à la 6e place du US Billboard Hot 100 aux États-Unis, à la 7e place au Royaume-Uni, à la 11e place du hit-parade en Suède, à la 10e place du hit-parade en Nouvelle-Zélande, à la 2e en Italie, à la 13e place en Irlande, à la 19e en Allemagne, à la 7e place aux Pays-Bas, à la 20e au Canada et à la 11e place du hit-parade en Australie. En France, le titre entre au top 50 le 1er juillet 89 à la 40e position et culmine à la 10e place le 19 août et ressort du classement le 7 octobre. C'est donc à nouveau un grand succès pour elle en France. La chanson a ensuite été reprise par Pin Monkey en 2002, par Céline Dion l'année suivante avec succès, puisqu'elle a culminé à la 22e place du hit-parade en France le 26 avril 2003. Elle a également été reprise par The Poitomen en 2012, entre autres. Mais là, je vous propose d'en écouter la version de Cyndi Lauper, datant de 89, grâce à laquelle elle a renoué avec le succès en France.

0: toujours en 89, suite au succès de Hide Over Night, premier extrait de son album A Night to Remember, Cyndi Lauper en sort un second extrait qui s'intitule My First Night Without You. Il s'agit d'une chanson qu'elle a écrite avec Tom Kelly et Billy Steinberg. Ce titre est une ballade rock qui connaît un succès mitigé aux États-Unis, se classe à la 47e place du hit parade en Australie, à la 14e en Argentine, à la 12e au Chili, à la 2e place au Brésil, à la 53e place au Royaume-Uni, mais à la 1ère place en Colombie. En France, le titre entre au top 50 le 18 novembre 89 et y culmine à la 46e place le 2 décembre et après s'y être classé deux fois, ressort définitivement du classement le 30 décembre. Le clip de la chanson a été l'un des premiers à être sous-titré pour les sourds et les malentendants. Le troisième extrait de l'album, intitulé Heading West, se classe à la 10e place en Colombie, à la 43e en Pologne et à la 68e au Royaume-Uni. Le quatrième extrait de l'album est la chanson qui lui donne son titre, qui ne connaît le succès qu'en Colombie et en Australie.
1: Le cinquième extrait, Primitive, passe inaperçu, tout comme le sixième, Unconditional Love, publié en février 91, mais qui sera repris par Susanna Hoffs et Wingo Chyna.
0: Au total, l'album A Night to Remember sera certifié disque d'or pour 35 000 exemplaires en Australie, disque d'or pour 50 000 exemplaires vendus au Canada, disque de platine pour 145 260 exemplaires vendus au Japon, 500 000 exemplaires vendus aux États-Unis et disque d'or en France pour 153 400 exemplaires vendus. Grâce à Hide Over Night, Cyndi Lauper est nommée en 90 aux Grammy Awards pour la meilleure prestation vocale féminine. Le 21 juin 90, elle participe avec Roger Waters et d'autres artistes au concert de Wall à Berlin. Amie avec Yoko Ono, elle participe également au concert en hommage à John Lennon à Liverpool où elle reprend Hey Bulldog et Working Class Hero. Elle participe aussi au single de Sean Lennon de Peace Corps comprenant Give Peace a Chance. En 90, elle joue dans un feuilleton télévisé, puis l'année suivante dans le film Off and Running. En novembre 91, elle se marie à l'acteur David Thornton. En 92, elle participe à l'enregistrement de Tycoon, album reprenant en anglais les chansons de l'opéra rock Starmania, écrit par Luc Plamondon et composé par Michel Berger, créé en 78 et dont les chansons sont adaptées en anglais par Time Wise. Les autres participants à cet album sont Kim Carnes, Willie DeVille, Céline Dion, Luke Goss, Matt Goss, Nina Hagen, Tom Jones, Peter Kingsbury, Kevin Robinson et Ronnie Spector. Le spectacle ne sera monté sur scène qu'en 96. Cyndi chante The World is Stone, adaptation de Le Monde est Stone créée en 78 par Fabienne Thibault, dans le rôle de Marie-Jeanne, la serveuse automate. Le single comprenant The World is Stone sort le 18 juin 92, mais pas aux États-Unis. Le titre se classe à la 100e place en Allemagne, à la 41e place en Belgique, à la 15e place des charts au Royaume-Uni. C'est en France qu'il se vend le mieux. Le 45 tours entre au top 50 le 1er août 92, soit la veille du décès de Michel Berger. Le titre y culmine à la 2e place du 19 septembre au 3 octobre, puis le 21 novembre 92. Il sort définitivement du classement le 27 mars 93. Le single se vend à plus de 250 000 exemplaires en France et est donc certifié disque d'or. C'est donc le titre de Cyndi Lauper qui se classe le mieux en France. Je vous propose donc d'écouter ce titre, The World is Stone.

0: Suite au succès en 92 de The World is Stone, adaptation par Time Wise de Le Monde est Stone, créée par Fabienne Thibault dans Starmania en 78, Cyndi Lauper sort en 93 son quatrième album intitulé Hat Full of Stars, qui, bien que très bien reçu par la critique, ne connaît qu'un succès moyen. Il se classe à la 112e place du Billboard 200, à la 56e place au Royaume-Uni, à la 32e place du Hit Parade en Suisse, à la 52e place en Allemagne, et c'est en France qu'il se vend le mieux, se classant à la 9e place des meilleures ventes d'albums. Cependant, 4 singles en sont extraits, Who Let In The Rain, That's What I Think, Sally Pigeons et Hat Full Of Stars, mais aucun ne se classe au Hit Parade en France.
1: Cyndi coécrit également plusieurs chansons pour un album avec Mabel Chapin Carpenter, Ali Willis, Nicky Holland, Tom Gway, Hugh Mazzucchella and The Hooters.
0: Elle enregistre également le titre Boys Will Be Boys avec The Hooters pour leur album Out of Body. En 93, elle joue dans le film Life with Mickey, mais remporte un Emmy Award pour son rôle de Marianne dans le sitcom Mad About You. En 94, elle publie la compilation 12 Deadly Sins and Then Some, qui se vend à 500 000 exemplaires aux États-Unis, 600 000 au Royaume-Uni, disque d'or pour 25 000 exemplaires vendus en Suisse, 1 million d'exemplaires vendus au Japon, disque d'or pour 100 000 exemplaires vendus au Brésil, disque de platine pour 300 000 exemplaires vendus en France. Cette compilation comprend une nouvelle version de Girls Just Want To Have Fun, intitulée Hey Now, Girls Just Want To Have Fun, plus reggae et beaucoup plus lente que l'original, ralentie à 102 pulsations par minute, utilisée dans le film Extravagances de B-Ban Kid One. Cette version ne connaît pas le succès aux États-Unis, où elle est classée 87e du Billboard Hot 100. Cependant, elle sera 4e au Royaume-Uni, dans le top 10 en Irlande et en Nouvelle-Zélande, et dans le top 40 en Suède et en Suisse. En France, entrée au Hit Parade le 8 octobre 1994, elle y culminera à la 3e place le 26 novembre et sortira du classement définitivement le 4 mars 1995, avant d'y refaire une apparition très discrète en avril 2012. En 1994, le single est certifié disque d'or pour plus de 250 000 exemplaires vendus en France. En 1996, Cyndi Lauper sort pour le marché japonais l'album Sisters of Avalon, qui sort l'année suivante dans le monde entier. L'album dont 3 singles sont extraits, You Don't Know, Sisters of Avalon et Ballad of Cleo and Joe, ne se vend qu'à 56 000 exemplaires aux États-Unis, s'y classant à la 188e place du Billboard Hot 200. Au Royaume-Uni, il se classe à la 59e place du Hit Parade et en Australie à la 45e place du Hit Parade. Le 19 novembre 1997, elle donne naissance à son fils Declan Wallace Lauper Thornton. En 1998, elle publie un album de Noël intitulé Merry Christmas, Have a Nice Life, comprenant des reprises comme celle des traditionnels Silent Night et I Saw Three Ships, mais aussi celle de Walking Around the Christmas Tree de Brenda Lee, datant de 58, mais aussi des chansons originales comme Early Christmas Morning. L'album se vend à 26 000 exemplaires aux États-Unis et sort également au Japon. En janvier 1999, elle joue dans un épisode des Simpsons. Elle enregistre également une reprise de The Twamps, Disco Inferno, pour la bande originale du film A Night at the Roxbury, avec laquelle elle est nominée aux Grammy Awards pour le meilleur enregistrement de dance music. En 2000, Cyndi enregistre la chanson I Want a Mom That Will Last Forever pour le film Hogwarts in Paris. En 2002, Cyndi Lauper sort l'album de reprise intitulé At Last, comprenant notamment ses reprises de Don't Let Me Be Misunderstood de Nina Simone, de Unchained Melody de Todd Duncan, de Hymn to Love, adaptation de Hymne à l'amour d'Edith Piaf, une reprise de La Vie en Rose d'Edith Piaf, If You Go Away, adaptation de Ne Me Quitte Pas de Jacques Brel. Les deux singles extraits sont ces reprises de At Last de Glenn Miller et de Walk On By de Dionne Warwick. En 2004, elle sort l'album Shine pour le marché japonais uniquement. Elle participe la même année au concert Divas Live. En 2005, elle sort l'album compilation de Body Acoustic, comprenant 10 de ses plus grands succès réenregistrés en version acoustique. Les deux singles en être extraits sont Time After Time avec Sarah McLachlan et Above the Clouds en duo avec Jeff Beck. En 2006, Cyndi Lauper entre au Long Island Music Hall of Fame. En 2007, elle fait une longue tournée avec plein d'artistes sous la bannière True Colors, dont une partie des bénéfices est versée à la Human Rights Campaign, organisme défendant les droits des gays, des lesbiennes et des transsexuels. En 2008, elle publie l'album Bring Ya to the Brink, qui se vend à 33 000 exemplaires aux États-Unis, dont 3 singles sont extraits, Set Your Heart, Same Old Story et Into the Nightlife. Elle fait ensuite une tournée mondiale. En 2009, elle apparaît dans la série Bones. L'année suivante, elle apparaît dans l'émission de télé-réalité musicale de Celebrity Up and Dice, où elle termine à la 6e place et dont elle donne ses gains à sa fondation True Colors pour l'égalité des droits aux homosexuels et aux transsexuels. Elle publie ensuite l'album Memphis Blues, qui se classe à la première place du Billboard Blues Album. Le titre qui en est extrait est sa reprise avec l'harmoniciste électrique de blues Charlie Musselwhite de Just Your Fool, chanson créée par le pianiste de blues et de jazz Buddy Johnson en désorchestra en 1953. Elle chante cette chanson lors de la finale de The Celebrity Appendice et sa version devient un succès aux États-Unis. Je vous propose donc de l'écouter.

0: suite à la sortie en 2010 de l'album Memphis Blues, comprenant cette version avec Charlie Musselwhite de Just Your Fool de Buddy Johnson en désorchestra. Cyndi Lauper sort en novembre 2011 deux titres de Noël téléchargeables sur iTunes, Blue Christmas et Home for the Holidays, en duo avec Norah Jones. En 2013, elle compose la musique de la comédie musicale Kinky Boots, qui remporte 6 victoires aux Tony Awards, dont celle de la meilleure comédie musicale et celle de la meilleure musique originale. Durant l'été, pour les 30 ans de sa sortie originale, son album chez Show You Know World est réédité, comprenant des remixes, des démos et des titres inédits. Girls Just Want To Have Fun y est remixé par Yolanda Be Cool. Elle présente aussi sa propre émission de télé-réalité, Still So You Know World.
1: Elle a joué au total dans 12 films, le dernier étant And We and Me de Bawat Esposito et David Eastern en 2014.
0: Hormis son combat contre l'homophobie, elle défend aussi la loi sur la prévention contre les crimes haineux. Elle a également encouragé dans un article au Huffington Post les Américains à voter pour Barack Obama en 2008. En 2009, elle a conçu en collaboration avec H&M Designers Against AIDS un t-shirt pour sensibiliser les jeunes au virus du sida. Au niveau musical, aux États-Unis, Cyndi Lauper est considérée comme une chanteuse ayant révolutionné le rock féminin au début des années 80. Son influence majeure peut aujourd'hui se voir aux États-Unis chez des artistes tels que Britney Spears, Alanis Morissette, No Doubt, Pink ou chez Vanessa Paradis en France. Des chanteuses comme Lady Gaga ou Katy Perry aux États-Unis et Yael en France se revendiquent comme étant fans d'elle. Et ses chansons, à l'instar de Girls Just Want To Have Fun ou Time After Time, ont été beaucoup reprises. Cyndi Lauper, que l'on a beaucoup comparé à Madonna à ses débuts, assumait un personnage déluré, tonique et rigolo, mais moins sexy que cette dernière. Pratiquant une pop plus rock mélodique et jazz que dance, sa musique plaît à la fois un public jeune, mais aussi plus adulte, séduit par son authenticité et son énergie. Malheureusement, après son adaptation de Le Monde des Stones, de World is Stone, son succès a décru en France, puis peu à peu aux États-Unis, où néanmoins, en 2010, son album Memphis Blues lui a fait connaître un regain de popularité. Rockeuse engagée, elle se bat aujourd'hui, et bien lui en prend, contre l'homophobie et le sida. Avec sa voix un peu rauque, sa personnalité truculente et ses chansons rock ou douces, mais toujours empreintes de dynamisme, Cyndi Lauper a marqué la chanson pop-rock féminine des années 80 au niveau international, faisant d'elle une chanteuse culte de cette décennie, dont la notoriété s'est un peu effilochée au fil du temps, mais elle reste toujours très active en publiant beaucoup d'albums et en donnant encore beaucoup de concerts aux États-Unis.
1: Et voilà pour aujourd'hui. 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Quant à moi, je vous retrouve bientôt pour une nouvelle émission vintage. D'ici là, portez-vous

0: Eh bien voilà, ça c'est une émission qui commence bien, puisque j'ai tout simplement zappé le générique. Vous êtes bien sur Graffiti, un morceau d'Histoire du Rock, et puis bah, je vais retrouver toutes mes commandes pour repartir de façon un petit peu plus conventionnelle. Qu'est-ce qui se passe là sur l'ordinateur? Voyons. Allez, normalement, c'est parti.
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0: Bien bonsoir Moyonnais, bonsoir Mayonnaise, un morceau d'Histoire du Rock. Salut les entendeurs et bonsoir aux écouteurs sur Graffiti, votre fournisseur de bonnes ondes, sur le 88.6 en Vendée ou sur le graffitiradio.fr partout dans le monde. Bien vous voyez, après 22 ou 23 ans, je sais plus, de radio, on continue à faire des boulettes en début d'émission. Et c'est peut-être pour signaler ce changement de siècle. Alors je sais bien, normalement, changement de siècle, c'est 2000 et pas 2001, tout ça. Mais là, l'idée est de rentrer dans cette année 2000 et de vous présenter, de vous parler des albums qui ont marqué cette année 2000. Et je vais commencer ce soir avec quatre artistes. Michel Houellebecq pour commencer, Sophie Moletta en session live, Phoenix et Dandy Warhol. Michel Houellebecq, c'est une histoire tristement banale, celle d'un disque passé sous les radars à l'époque, hein, Présence humaine, qui n'a pas seulement été snobé par le public et par le grand public, à qui l'idée d'un écrivain chantant semblait saugrenu, mais aussi par les branchés de l'époque, pour qui la simple présence d'une guitare sentait le renfermer. Même son propre auteur, Michel Houellebecq lui-même, n'a jamais semblé vouloir le défendre, entretenant depuis une sorte de désamour feutré pour cet album. Et pourtant, dans le paysage français, tout début des années 2000, noyé sous les élucubrations gentilles de Mickey 3D, Blancas et autres Dion Isos, bien Présence humaine plane très au-dessus du lot à mon avis. Un ovni élégant, lucide et parfaitement désespéré. L'idée de la collaboration vient de Bertrand Burgala, cerveau esthétique du label Tricatel. Je vous en reparlerai un petit peu plus longuement, hein, des albums de Burgala, producteur d'une pop baroque et ultra codée. En 1995, il tombe sur un extrait d'extension du Domaine de la Lutte, bien sûr, dans Libération. Il y décèle une musique sous les mots, un rythme mental, quelque chose qu'il comprend instinctivement. Deux ans plus tard, au moment où Houellebecq met la dernière main les particules élémentaires, Burgala lui rend visite, l'écrivain lui montre quelques poèmes, le musicien séduit y voit l'expression exacte de ce que j'essayais de formuler en musique, dira-t-il, déclarera-t-il. Leur première tentative commune, c'est ce titre, donc Séjour Club, qui sort sur une compilation Tricatel au Japon, une chanson d'Asset post-mortem qui s'ouvre sur ces mots. Le poète est celui qui se recouvre d'huile avant d'avoir usé les masques de survie. Tout est déjà là, la froideur sensuelle, l'ironie métaphysique, la beauté clinique du verbe. Vous êtes sur Graffiti, c'est parti. Houellebecq, Présence humaine, année 2000.

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Quand les particules élémentaires déboulent et atomisent la France littéraire, Burgala profite du séisme pour embarquer Houellebecq sur scène. Sous les conseils du Suédois Peter Van Poel, il enrôle le groupe Eiffel comme backing band. S'ensuit une poignée de concerts lunaires, à moitié applaudis, à moitié incompris, où l'écrivain déclame plus qu'il ne chante, statique et spectral sous les spots blafards. En août 1999, tout ce petit monde s'enferme en studio, au studio garage pour enregistrer donc Présence humaine. Houellebecq, totalement étranger à la métrique musicale, se cale sur la trotteuse de l'horloge murale pour suivre le rythme. Sa voix, ce murmure fatigué, sans souffle ni pathos, devient l'outil parfait pour Burgala qui l'enrobe dans une production somptueuse. Cordes lascives, basses, souples, arrangement d'une précision maniaque. Le résultat, un disque étrange, hypnotique, d'une beauté glacée où la mélancolie se fait concept. Les poèmes parlent de solitude, d'effacement, d'extinction lente de l'humanité, mais avec un chic presque aristocratique. Le rocker symboliste Yves Adrien, tombant un jour sur Houellebecq, ivre et avachi, aurait murmuré « Ce type, c'est Vince Taylor. Pas faux, même désenchantement incandescent, même charisme au bord du gouffre. »

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1: Vous êtes bien sûr Graffiti, Michel Houellebecq, Bertrand Burgala, Présence Humaine. Sorti en 2000, l'album s'accompagne d'une courte tournée avec les futurs Asdragon et d'un passage improbable chez Michel Drucker. Moment surréaliste où la pop lettrée rencontre la télévision du dimanche. Tout se délite. Houellebecq et Burgala s'éloignent, brouillés par des divergences d'ego que la possibilité d'une île finira par régler à sa manière.

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Vous êtes bien sûr Graffiti, un morceau d'histoire du rock, de la pop, tranquillou, pour commencer cette session de cet excellentissime album Présence Humaine de Michel Houellebecq. Le disque ne se vendra qu'à 12 000 exemplaires à l'époque, une goutte d'eau dans la carrière de chacun, puisqu'il l'a fait avec Bertrand Burgala, mais une pépite pour qui veut bien y revenir. Car Présence Humaine reste, malgré son échec commercial, l'une des plus belles unions entre la littérature et la pop française, un album à la croisée de Gainsbourg et du nihilisme post-industriel, aussi singulier dans sa forme que dans son propos. On pense forcément à Histoire de Mélodie Nelson, même alchimie étrange entre narration et groove feutré, même élégance désespérée. Houellebecq y trouve un écrin à sa froide lucidité. Burgala, une manière d'atteindre enfin la grâce sans ironie. Ensemble, ils livrent un disque pour la France qui n'a pas su l'écouter, mais que tôt ou tard, le monde finira par envier. J'espère que cette petite rediffusion sur Graffiti vous permettra de vous dire que finalement, c'était quand même un très très bon album, ce Présence Humaine de Michel Houellebecq.

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Allez, vous êtes bien sur Graffiti dans un morceau d'Histoire du Rock et pour la deuxième artiste de la session du jour, je vous propose de plonger les oreilles en compagnie de Sophie Moletta, la néo-zélandaise qui passa l'essentiel de sa jeunesse en Australie. Mais vivre au grand air est primordial pour elle. Et c'est en France que la nomade Sophie Moletta a trouvé refuge pour son second album Dive, sorti en 2000. Mais je vous propose de l'entendre en version live intimiste, performance qu'elle a réalisée en 2000, le 8 mars plus exactement. Alors bonne écoute, imaginez-la présente dans nos studios. Moi, l'enregistrement ne date pas et n'a surtout pas été fait dans les studios de Graffiti, vous imaginez bien. Mais je vous propose de vous remettre dans l'ambiance et d'imaginer qu'elle est parmi nous ce soir. Sophie Moletta.

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J'espère que vous avez apprécié la performance de l'artiste. Et comment parler après ça? C'est pas possible. Allez, troisième artiste pour la session d'aujourd'hui. Un album qui s'intitule United, qui débarque à la toute fin du siècle dernier, début 2000, fin 99. La pop hexagonale a déjà ses figures chics et ses clones plus ou moins inspirés. Le label Source, auréolé du succès planétaire de R, fait alors l'objet de tous les fantasmes et de quelques crispations bio, ronflantes, storytelling, versaillais, hype en bandoulière, autant de signaux qui auraient pu condamner Phoenix à n'être qu'un produit bien marketé de la fin des années 90. Mais dès les premières notes de cet album United, eh bien, l'album s'impose comme un des plus beaux éclats de la jeune pop française depuis le Moon Safari justement de R, à l'heure où R explorait la voie instrumentale, rétro-futuriste et doucement narcotique. Phoenix préférait l'efficacité directe de la chanson pop, celle qui dure 3 minutes et reste en tête pendant 3 jours. Laurent Brankowitz, Thomas Mars, Deck Darcy et Christian Mazalet. 4 enfants des années 80 passés à la moulinette MTV revendiquent une approche plus charnelle. Riff agile, clavier malin, groove discret et un anglais si fluide qu'on pourrait les croire sortis d'un lycée californien. Leur secret allait droit au but, même s'ils ne sont pas marseillais, sans sacrifier la finesse. Leurs morceaux, courts, précis, élégants, séduisent à la fois les fans d'indé hein, et les amateurs de disco et les nostalgiques même de la pop sophistiquée. Too Young, générationnel avant l'heure, résume parfaitement cette ambition inconcentrée d'innocence, de candeur synthétique et d'euphorie mélodique. Vous vous en souvenez bien sûr de ce titre Too Young, je l'espère, en tout cas pour ceux qui s'en souviennent, eh bien c'est bien le moment de le réécouter. Et pour les autres, c'est le moment de le découvrir. Too Young sur Graffiti

Et vous êtes bien sur Graffiti et je vous propose donc d'enchaîner Sophie Moletta Phoenix. Ça fait un peu festival, vous savez, un artiste qui part, un autre qui arrive. Mais bon, les transitions parfois sont un peu, un peu surprenantes. Avant que le rétro ne devienne une posture obligatoire, Phoenix célébrait donc en 2000 déjà les paillettes des années 70 et le synthé des années 80. Un patchwork amoureux entre Fleetwood Mac, Giorgio Moroder, Steely Dan, Stevie Wonder ou Big Star, Untied. Respire cette érudition pop sans jamais tomber dans la citation scolaire. On y croise la pop ensoleillée sur un titre comme Summer Days, la comédie musicale sous acide avec Funky Square Dance, la ballade baroque Honeymoon et son coda en spirale, autant de morceaux qui semblent flotter entre ironie légère et perfection formelle. Tout dans les arrangements transpire la précision artisanale. Pas un son de trop, pas une ligne de basse gratuite. Phoenix signe un disque d'orfèvre ludique et sophistiqué à la fois.

Vous êtes bien sur Graffiti et nous sommes bien avec Phoenix United, sorti en 2000. Certains critiques à l'époque ont attribué l'élégance de ce disque aux mains expertes de Philippe Sda et Stéphane Alf Bria, coproducteur de l'album. Leur influence est réelle, bien sûr, mais la force mélodique et l'instinct pop appartiennent bel et bien aux quatre de Phoenix. Et ils inventent ici ce qu'on aura appelé une New West Coast à la française, lumineuse, racée, un brin désabusé. Des morceaux comme On Fire ou If I Ever Feel Better, devenu depuis un classique de BO de série et de soirée étudiante, ont cette vie évidence rare d'une pop qui groove, qui respire, qui danse avec élégance.

Et vous êtes bien sur Graffiti avec Phoenix ce soir, notamment d'un des artistes de cette session. Et quand Phoenix s'aventure sur des instrumentaux comme Embuscade, il confirme que sa maîtrise ne tient pas qu'à ses refrains. Phoenix a la science du son, du détail, de la montée imperceptible. En vérité, l'album United n'était pas un simple bon début. C'est un manifeste, un disque charnière entre la France vintage de Moon Safari et la génération pop mondialisée qui suivra. 25 ans, 26 ans plus tard, il conserve cette fraîcheur, cet album, cette fraîcheur rare des débuts inspirés où l'on compose encore pour le plaisir. Un plaisir simple donc, mais irrésistible.

Allez, quatrième artiste de la session du jour, les Dandy Warhols, en 1997, avec leur deuxième opus, le Quatuor de Portland, incarné à merveille le cliché du groupe indé, taillé pour séduire les critiques, un frontman aussi stylé qu'arrogant, des mélodies conçues pour déclencher des frissons immédiats. Et cette nonchalance studieuse de ceux qui savaient déjà qu'ils ont du talent à revendre. Pourtant, c'est avec le 13 Tales from Urban Bohemia, sorti donc en 2000, qu'ils ont enfin convaincu les puristes. Pas parce que Courtney Taylor aurait soudain troqué ses lunettes noires contre des lunettes de lecture, mais parce que l'album, loin d'être un simple recueil de tubes formatés, se déploie comme une œuvre ambitieuse, tortueuse, presque trop intelligente pour son époque. Vous êtes sur Graffiti d'Andy Warhols. C'est parti.

Comme vous pouvez l'entendre dès les premières notes, les Dandies renient leur flirt passé avec la pop facile et replongent tête la première dans le psychédélisme le plus débridé. Les trois morceaux d'ouverture relèguent la voix au rang de figurante, laissant les instruments s'étirer en arabesques envoûtantes à la limite de l'hypnose collective. Le titre Nietzsche en particulier donne l'impression d'avoir été enregistré sous l'emprise d'un délire contrôlé. Les couches sonores s'y entrechoquent, les voix y murmurent comme étouffé sous des couches de fuzz, et l'auditeur se demande s'il écoute une chanson ou s'il sombre dans une fièvre hallucinogène.

The Dandy Warhols sorting tales, le reste du disque confirme que le groupe a préféré suivre ses lubies les plus folles plutôt que de récidiver avec un Not If You Were The Last Junkie On Earth bis. Un exemple avec Country Liver qui assume son titre avec une audace désarmante, guitare acoustique qui grince, harmonica traînard, ambiance de grange poussiéreuse, et Taylor qui chante comme s'il avait passé l'après-midi à écouter One Foot in the Grave de Beck en boucle. Le résultat, une country psychédélique aussi sincère que déjantée que je vous propose d'entendre sur Graffiti.

Dans cet album, tout ce qui faisait le charme et l'agacement des Dandy Warhols est là, concentré dans ce disque. L'arrogance assumée de Taylor, leur talent inné pour les mélodies pop qui collent au cerveau comme du chewing-gum sous une chaise. Leur emprunt malin aux Stones, d'Aftermath notamment, ou Lou Reed de Transformers ou encore aux Cars. Le tout enveloppé dans des arrangements stratifiés et un bordel sonore génialement maîtrisé. Rien de tout cela ne les a rendus plus humbles, bien sûr, mais peu importe. Thirteen Tales offre ce que le rock moderne oublie trop souvent. Un album qui ose être à la fois rétro et visionnaire, un ovni qui mérite sa place entre les classiques poussiéreux et les chefs-d'œuvre surcotés. Thirteen Tales from the Urban Bohemia, c'est un disque qui prouve que l'on peut être à la fois des snobs et des génies, des plagiaires ou des inventeurs, des branleurs et des bosseurs, le tout sans jamais perdre de vue l'essentiel, faire danser les corps et titiller les esprits.

0: Allez, voilà, il est temps pour moi de passer les cœurs frères, les casquettes et les macros. Cela a été un véritable plaisir de vous faire découvrir ou redécouvrir les albums de l'an 2000. Michel Houellebecq, Sophie Moletta, Phoenix et Dandy Warhols ce soir. Merci à vous de votre présence derrière le poste, l'ordinateur ou votre téléphone portable. Caresse et bis à l'omoplate, que la force soit avec vous et soyez à l'écoute coûte la semaine prochaine. Si vous avez aimé, parlez-en autour de vous. N'hésitez pas à aller sur le site de la radio à partir de demain ou à deux pieds, graffitiradio.fr, pour avoir la playlist, pour écouter, voire télécharger la balado diffusion de l'émission. Vous pouvez aussi vous abonner via Apple Podcast. Et si vous n'avez pas aimé, alors que cela reste entre nous.
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0: Allez, il est 21h30, c'est l'heure de retrouver votre émission Metal from the Crypt ce soir, présentée par Raymond et Depardon.

0: Eh ben, je vois qu'on est acclamé ce soir.
1: Et oui.
0: Et voilà, enfin, vous reconnaissez notre talent.
1: Dans Metal from the Crypt, et ce soir, dans Metal from the Crypt en direct, il y a beaucoup de choses que je vais passer pour la première fois, et même des groupes rares. Et là, on vient de commencer par une nouveauté nouvelle. C'était donc Voivod, qu'on n'a pas si souvent passé que ça.
0: Non.
1: Groupe qu'on pourrait qualifier de proto-trash québécois. Et oui, ils parlent français, ouais. Ils sont nés en 1982 à Saguenay. Voilà. Alors, vendredi dernier, ils nous ont sorti un live nommé juste Symphonique. Donc, Voivod Symphonique. Enregistré donc, c'est cool, avec l'Orchestre Symphonique du Québec. Alors, un groupe qui peut être clivant, hein, parce qu'ils ont une vraie identité. Alors, le premier album est bien trash, on va dire standard, on va dire. Mais dès les albums suivants, ils ont développé leur originalité. Alors, ils ont eu des récompenses de musique dans leur pays, aux États-Unis. Ils étaient même invités à l'émission Tout le monde en parle, je crois, version québécoise. Donc, c'est une institution au Québec. Alors, à savoir que les partitions en fait de ce live ont été arrangées par Hugo Béguin. Voilà, très beau travail, très bien noté en tout cas dans les magazines. Donc, si vous voulez un truc que vous n'avez pas, que vous aimez aussi les musiques symphoniques, Voivod. Si vous aimez les trucs un peu

0: et encore mieux, achetez-le. Par contre, ça n'a pas été filmé en Blu-ray ou DVD, donc il n'y a que les CD live. Voilà, voilà.
1: Ça, c'est un groupe, je suis passé un peu à côté, donc ouais, faudrait que.
0: C'est clivant.
1: Faudrait que j'écoute un peu ouais, deux, trois albums différents, voir ce que ça donne. Oui, quoi.
0: Écoute, écoute, c'est la redoute.
1: Écoute, écoute, ouais, ouais, mais j'ai pas envie de péter, donc ouais. Peut-être, ça viendra peut-être au cours de l'émission.
0: Voilà, voilà.
1: Alors, on va enchaîner sur un autre live. Voilà, j'ai ressorti en triant mes CD le live de Black Label Society, Alcohol Fueled Brutally Live.
0: Le premier live de Black Label.
1: Voilà. Et qui est un double CD parce que il y a que je vous dise pas de bêtises, il y a 13 morceaux plus 5 et voilà, c'est un live qui sent bien la sueur.
0: C'est clair.
1: Voilà, donc Black Label ça a été formé aux USA en 88 et ce live est sorti en 2001. Voilà, donc
0: premier album 97.
1: Ouais. Comment il s'appelle déjà, celui avec les pistons là, Blessed.
0: Ah non, c'est pas du tout le premier album. Ah ouais, c'est même sorti après celui-là, après le live. Là.
1: Attends.
0: Non, il y a. Merde. Ah, mais je l'avais juste avant, merde. Ah, putain, merde.
1: Ah, je pensais à Blessed Ride, vu que tu me l'avais prêté. Je pensais que c'était le premier, tu vois.
0: Et ça, c'est un live de, je crois, fin 2000, début 2001. Sonic Brew et l'autre c'est Red, je sais plus quoi, les premiers albums.
1: D'accord, voilà. Ok. Bon, bah désolé pour mon inculture, voilà, mais bon, on peut pas tout savoir. Donc, on va se passer le titre Super Terrorizer, c'est parti.

0: Et voilà une nouveauté.
1: Bon, vas-y sa mère.
0: Vas-y sa mère.
1: Ouais, bon, c'est pas une insulte, hein, c'est le nom du groupe en fait qu'on vient de vous diffuser dans Metal From The Crypt en direct et sur graffitiradio.fr ou 88.6 et demain en podcast bien entendu sur graffitiradio.fr. Alors le groupe c'est sa mère. Moi je croyais que c'était Samé, Samé, tout ça. Je voyais pas l'accent, mais ça se prononce bien sa mère. Nouveauté nouvelle. Alors venue de nos voisins en Belgique qui parlent français. Alors ils nous sortent leur premier EP nommé Merci Bonsoir. Donc c'est cool. Pour 5 titres de rap metal avec chant en français. Alors cet EP il est sorti vendredi dernier, donc 5 juin via MNO Music.
0: Oui.
1: Voilà. Et ces groupes engagés pour fans de NTM, Hatebreed et Straight From The Past. Donc si vous êtes fan de ces trois groupes-là, vous devriez retrouver votre bonheur. En tout cas, n'hésitez pas à les contacter pour l'obtenir en physique. Et sinon, il est sur les plateformes. Si vous avez aimé sa mère, voilà, si vous voulez être dans la cour de récré demain et dire bah, j'ai un truc que vous n'avez pas les mecs, eh ben, c'est sa mère avec le Merci Bonsoir, leur premier EP. Voilà. Et après, on va avoir un peu de prog et de heavy parce qu'il n'y en a pas eu beaucoup ces dernières semaines. Allez, c'est parti pour.
0: Pour une nouveauté, voilà.
1: Ah, bien,
0: voilà, le nouveau Darkthrone qui est toujours, qui est tout juste sorti. Comment il s'appelle déjà ? Prehistoric Metal.
1: C'est quoi comme style ? Parce que moi, je connais pas Darkthrone.
0: Darkthrone, pour ceux qui connaissent pas, ils ont commencé avec un premier album typé un peu death metal qui s'appelait Soulside Journey. Ensuite, à partir de leur deuxième album, Blaze in the Northern Sky, ils ont mis les pieds dans le black metal, style qu'ils auront fait pendant pas mal de temps. Voilà, c'est un groupe du début des années 90, c'est même plus vieux, c'est de 86, voilà, c'est des Norvégiens. Et depuis quelques années déjà, on sentait un relent un peu rock'n'roll sur leurs albums ou un côté punk, voilà, qui revenait un petit peu aux bases du métal et du rock'n'roll. Et là, pour cet album, donc ils ont dit qu'ils ont réinventé un petit peu leur manière de composer. Donc on peut dire que c'est du heavy thrash doom. Voilà, donc comme dans Rockard, ils disent que c'est pour les fans de Sodom et Celtic Frost, non ? Je sais plus, quelque chose comme ça. C'est un album qui est assez varié, hein. Voilà, et on retrouve même quelques ambiances de Dark Ambient, voilà, parce que Fenris, le batteur, est fan de Dark Ambient. Il a d'ailleurs un projet qu'il a fait à côté qui s'appelle Neptune Towers, voilà, que je vous conseille, qui est franchement sympa. Et voilà, Nocturne Occulto, lui, a fait un projet de non-musique, donc c'est un peu pour ceux qui sont un peu tarés, mais je l'ai aussi.
1: Tu l'avais diffusé en plus ici, bon.
0: Ouais, j'en avais passé un titre, ouais, enfin le titre le plus écoutable, ça s'appelle The Misanthrope. Là, sur ce nouvel album, on va s'écouter The Dry Wells of Hell.

0: Ouais, c'était bien cool ça. C'était Madson.
1: Et oui, et pour la première fois dans Metal from the Crypt, Madson. Mais qu'est-ce que c'était Madson? Un groupe de metal prog finlandais né en l'an 2000. Moi, j'ai plein de bons souvenirs de l'an 2000. C'était effervescent dans ces styles-là. Alors, en 2003, ils sortent leur deuxième album Power Games, dont on vous a diffusé le titre Victim of Freedom. Le groupe, il existerait toujours. Bon, je mets des petites pincettes parce que j'ai pas trouvé trop d'infos et ça n'a pas été déclaré non vivant. Voilà, je vais regarder s'il y avait le CD sur Vinted. Alors le groupe est, enfin, son dernier album en date, en tout cas, il est 2010. Et après l'album qu'on vous a diffusé, Power Games, il faut savoir qu'il y a eu deux chanteuses qui se sont succédées avec le chanteur. Donc il y avait des duos après. Mais on ne l'entend pas sur cet album, Power Games. On le rappelle du groupe Madson.
2: Avec deux T, hein.
1: Oui, avec deux T, ouais. Ou Madson, si vous parlez. Et voilà, il veut pas le trouver sur Vinted, il met qu'un seul T, voilà. Mais je suis sûr qu'en cherchant bien, si vous avez aimé, vous le trouverez, ou même sur certains labels, où on le dira à la prochaine coupure. Voilà. Eh bien, qu'est-ce que tu nous as ramené? Nouveautés, différents styles, dis-nous tout.
0: Un album que je voulais vraiment, de Paradise Lost. Je suis dans une période Paradise Lost. J'en ai chopé deux, One Second et Draconian Times, pardon.
1: Sur lequel ils ont fait la promo à la Roche-sur-Yon à l'époque. Ça voilà.
0: Et c'est vrai que c'est un groupe duquel j'étais passé à côté. Et on m'a prêté un DVD. Et le live était vraiment bien. Et du coup, ça m'a donné envie d'acheter les albums. Et je les ai trouvés à prix défiant toute concurrence dans une franchise. Et donc là, One Second, il est sorti. Alors, il est sorti quand ? Il est sorti en 97. Paradise Lost a été formé en 88. C'est des Britanniques. Et on va s'écouter le titre Just... Say Just Words. Ouais, je vais y arriver. Voilà, qui est pour moi un hit absolu. Et voilà, donc...

0: Et voilà, c'était Novale Nada.
1: Voilà, et encore une nouveauté nouvelle pour le coup dans Metal from the Crypt, si vous nous rejoignez en direct sur Graffiti Radio. Donc leur nouvel album, il est sorti vendredi dernier, comme tous les autres qu'on a passé en gros. Le nouvel album s'appelle Kidam. Il est disponible chez Itawak Records. Alors on pourrait définir le style comme du chaotique hardcore, de la noise, de post-hardcore. Alors eux, ils sont bel et bien français, de Chaumont en Haute-Marne, dans le Grand Est. Alors ça va plaire aux fans de Converge, Birds in Row, Cult Leader, Botch, Point Mort, et j'en passe, hein, beaucoup d'autres. Donc on rappelle, hein, le groupe c'était Novale Nada qui vient de passer sur nos ondes. Alors, grande technique instrumentale, expérimentation sonore et agressivité paroxystique. Voilà, donc on rappelle le nom de l'album, c'est leur troisième album d'ailleurs, Kidam ou Quidam, ça dépend d'où vous êtes.
0: Le morceau c'était Un Culte.
1: Voilà, et ça
0: en
1: été,
0: deux mots, Un Culte.
1: Ça a été conçu sous la houlette de Amaury Sauvé au studio. Il faut le dire en anglais, je pense, via PRI, voilà, qui a aussi fait donc Birds in Row, Plebeian et Grandstand. Voilà. Alors, il y avait eu 7 ans quand même de silence discographique, hein, après leur second album Alter Ego. Alors, maintenant, ils sont devenus quatuors avec l'intégration d'un second guitariste. Et leur texte, en gros, c'est sur l'état des lieux d'une humanité sombrant dans ses pires affres. Donc là, on ne peut pas être mieux qu'à notre époque pour écrire des textes comme ça, pour être inspiré en tout cas. Donc on le redit, Novale Nada, qui est sorti vendredi dernier. Vous pouvez le prendre en physique ou sur les plateformes. Et ça, c'est un groupe français, on le rappelle, de Haute-Marne, dans le Grand Est. Voilà, voilà, nouveauté nouvelle.
0: Et on va retourner,
1: dans le hardcore,
0: dans le death metal américain, voilà, avec un groupe formé en 87 qui s'appelle Autopsy, donc qui a été actif, qu'on fait une pause entre 95 et 2008. Et qui sont revenus en 2011 avec l'album Macabre Eternal. Et dessus, il y a l'ancien batteur de Death, Chris Reffert. Voilà, donc cet album est bien bonnard. Et on va s'écouter le titre End of Darkness.

0: Moi, c'est qui c'est la folie,
1: Et voilà, qu'est-ce qu'on vient de s'écouter?
2: Alors ça, je suis sûr que vous n'avez pas ça chez vous, alors vous êtes un connaisseur et vous êtes de Vendée. Et c'était le groupe du coin du soir, c'était donc Terre Adélie, groupe de métal vendéen, originaire de Dompierre-sur-Yon, ayant existé dans les années, on va dire, entre 95 et début 2000. Le seul album qui sortira aura pour nom le Spleen. Il est quasiment impossible à trouver. Si, des fois, je l'ai vu dans des caches ou sur des trucs d'occasion. J'ai pas vu, il est pas sur Vinted en tout cas. Alors, le nom du groupe vient du district situé en Antarctique et découvert en janvier 1840 par le français Jules Dumont Desvilles. Voilà, c'était pour la petite info. Moi, j'allais choper quand j'étais à l'école de vente à l'époque. Et il y a le bassiste qui était venu faire je sais plus quoi. Il m'avait proposé son album et j'avais acheté. Alors, heureusement, j'ai un collector maintenant. Je crois qu'il y a même Musical qui a remercié dedans ou en sponsor derrière, je sais plus. En tout cas, ouais, ça fait bien plaisir des groupes qui ont presque, enfin, il y a 30 ans et que beaucoup ont malheureusement oublié de toujours les mettre en lumière. Voilà, parce que il y a la culture des groupes et pas l'agriculture dans la musique, c'est la culture. Voilà. Terre Adélie.
1: Ok. Ben on va voyager un petit peu. On va s'en aller du côté de la Lituanie. Voilà, avec un groupe de black metal qui s'appelle Anubi. Donc, ils ont été actifs de 92 à 2002 et ils ont sorti une démo en 95.
2: Il n'y a pas de S, Anubi ?
1: Non.
2: Tiens, d'accord.
1: Non, c'est pas Anubis. Non, c'est ce qu'on m'a proposé à chaque fois, mais non, c'est. Anubi.
2: D'accord.
1: Ils ont sorti Myrtis Metaphora. Voilà. Et alors, le nom de la chanson qu'on va vous passer, je vais sans doute mal le prononcer. Mais c'est écrit Sniegas Abidoj. Voilà. Donc, voilà. Ça vaut ce que ça vaut. S'il y a des Lituaniens qui nous écoutent, voilà, n'hésitez pas à nous corriger.
2: Un. Moi, j'en suis un. Ouais.
1: D'accord.
2: Ouais. Donc, j'ai compris ce que tu as dit.
1: Bien.
2: Voilà.
1: Ok, bah voilà un petit peu de ah oui j'ai oublié de dire que voilà bah forcément quand ça vient d'ailleurs souvent c'est chez Chakzoul voilà c'est chez lui que j'ai chopé
2: chez Luchas Final
1: ouais. Voilà donc n'hésitez pas à aller faire un tour voilà il y a plein de trucs à découvrir sympas d'autres pays voilà.
2: ou français aussi
1: et français aussi ouais et ce qui est intéressant aussi c'est de redécouvrir parce qu'il s'est cassé le cul à remettre l'intégralité de groupes français qui ont existé
2: oui,
1: comme Arfang qu'est-ce qu'il y avait d'autre
2: Darkness
1: ouais
2: Nomad mais il y en a plein qui sont sold out alors par contre vous pourrez les écouter sur le Bandcamp de vous pourrez télécharger des albums qui se trouvent plus chez Chakzoul dont Ugra Karma groupe tibétain moi j'avais téléchargé parce que l'album se trouvait plus je crois que c'est ridicule hein. C'est un album si vous le téléchargez c'est 1,50€ ou 2€ sur le Bandcamp de Lucha Final
1: et si vous les avez en physique ce qui est intéressant aussi c'est les livrets parce que du coup les livrets sont bien fournis ouais. Y a des articles de presse d'époque il y a des photos il y a enfin voilà c'est vraiment je trouve que c'est une bonne démarche de réhabiliter des groupes comme ça qui ont existé
2: Alors ne tardez pas en physique si vous le voyez encore sur le site parce qu'il y en a beaucoup qui sont sold out
1: voilà donc on est parti pour Anubi.

0: Et un petit girl power, ça fait jamais de mal.
1: Et oui, il faut. Alors, on a
0: ça
1: eu
0: fait
1: du
0: même du bien.
1: On a eu du métal avec du sympho tout à l'heure. On a eu des nouveautés nouvelles. Et là, donc, du girl power avec Evanescence. Si vous avez reconnu cette voix tant connue. Groupe de métal, new metal, sympho. C'est un peu un mélange de tout ça. Né en 1996 à Little Rock aux États-Unis. Alors, les deux membres fondateurs, Amy Lee et Ben Moody, se rencontrent donc à un camp de vacances et travaillent sur des démos. Alors, j'accélère l'histoire. Une fois signés, ils seront envoyés à Los Angeles pendant 2 ans pour composer un album. Hein. C'est leur label qui leur paye tout ça. Hein. Alors, le label va même demander à Amy Lee de faire un régime pour qu'elle figure sur la pochette de l'album.
0: Et ah bon ?
1: Bien évidemment, elle a pas lâché. Elle a dit non, mais je suis comme ça. Elle avait des couilles parce qu'elle avait 20, 21 ans à l'époque.
0: Ah ouais, il l'a trouvé un peu trop bouboule. Ouais,
1: voilà, ils leur ont imposé un rappeur dans une chanson parce qu'il y avait que des chanteurs à l'époque dans ces styles-là.
0: Ça, c'est ouf.
1: Alors, ils ont failli pas signer alors qu'après, ils ont vendu 17 millions d'albums de leur premier album Fallen, justement. Donc, il a fini donc jamais sortir et le label aurait fait une grosse faute. Alors, ils se sont fait aussi connaître parce que c'était la BO de Daredevil à l'époque, où il y a le morceau Bring Me to Life. C'est avec ça qu'ils ont été connus en France. Donc, ils se vendront, donc, comme j'ai dit, à 17 millions d'exemplaires. En 2004, ils choisiront donc Paris pour immortaliser leur premier live de la tournée du premier album, donc Fallen, qu'on vient de vous diffuser. C'était donc au Zénith de Paris qui sera choisi. Et comme disait Rockhard, je m'en souviens encore à l'époque, il y avait Nolwenn Leroy dans le public qui elle aussi avait juste gagné la Star Academy.
0: Je me trompe ou c'est pas Evanescence qui faisait où elle faisait du skate, non?
1: Bah peut-être. Moi, ouais. J'étais pas dans ce monde-là, donc je peux pas te dire. Mais peut-être, oui.
0: Ouais. Je sais qu'il y a un groupe avec une fille qui fait du skate. Je me demande si c'est pour Evanescence.
1: Peut-être elle se comportait pas mal comme un garçon manqué, des fois. Donc, elle aimait bien les blagues un peu potaches, comme un peu la chanteuse d'Ipica. Donc, voilà, ça casse un peu leur image. Et c'est très bien comme ça. Donc, Evanescence, vous pouvez trouver tout ça à pas cher sur des sites de revente ou en neuf à 6 euros et quelques dans les magasins. Bientôt, Culture à la Roche. Hein, attention.
0: En juillet, c'est ça?
1: Ouais, début juillet, je pense. Il n'y a pas de date de mise, mais c'est l'été, donc après le 21 juin.
0: Ok. Ok, ok. Bah, là, on va s'écouter une nouveauté, un groupe qu'on a regardé ce week-end, qu'on a trouvé vraiment bien. Enfin, je sais pas.
1: Ah, et puis il faut nous dire un peu qui il y a dans le groupe, là.
0: Bah oui.
1: Alors, comment il s'appelle ce groupe déjà?
0: Alors, il s'appelle Lex Legion. Et donc en fait, c'est 4 anciens membres de King Diamond, plus le chanteur Nils Karu, voilà, avec à la batterie Mickey D.
1: Le chanteur, je cherche son nom de groupe, dans quel groupe il était.
0: Oui, Pagan quelque chose.
1: Pagan's Mind, voilà c'est ça.
0: Ouais. Ouais. Et voilà le fameux Andy Larocque qui est une usine à riff.
1: Exactement. Et tous les musiciens ne déméritent pas en tout cas.
0: Et c'est vrai qu'ils ont sorti quoi, deux clips là pour l'instant.
1: Ouais, il y a aussi des lyrics vidéo. Et l'album sort ce week-end d'ailleurs.
0: Ouais.
1: Ouais. Sort le 12 juin. Ouais.
0: Donc voilà, le 12 juin, c'est une date un peu spéciale. Il paraît qu'il y a des cons qui.

0: Ouais.
1: Ça vaut même pas le goût d'en parler.
0: Ouais, ça, ouais. donc on va s'écouter le titre Gypsy Tears, voilà, les larmes,
1: des gitans.
0: Gitans,
1: voilà.
0: Voilà. Donc voilà, donc qui va sortir incessamment sous peu. Et voilà, ça a été formé en 2026. Hein, donc c'est voilà, c'est un groupe qui est qui est pas bien vieux.
1: Il y a des titres quand même qui ont été écrits il y a très longtemps. Hein, quand on lit l'interview dans le Rockard, il y a des titres qui ont été composés il y a longtemps. Je crois qu'ils ont vraiment commencé le groupe en pré-Covid, même 2019-2018.
0: D'accord.
1: Ou 2008 même, je crois qu'il y a des titres. Hein, vous irez lire dans Rockard de ce mois-ci. Voilà, il va sortir en kiosque, nous on l'a déjà, mais voilà.
0: Ah, j'ai un petit message de Sylvain. Alors...
1: C'est pour fans de King Diamond et Judas Priest, hein, si vous aimez. Hein.
0: Ah voilà, ça y est. Salut Coco, tu dois parler d'Avril Lavigne sans doute. Oui, voilà, c'était elle qui faisait du skate, et pas,
1: Oui.
0: Et pas Evanescence.
1: Ah, mais peut-être qu'elle en faisait aussi, hein, Emily. Hein, voilà. Mm-hmm. Allez, on s'écoute Lex Legion, la nouveauté nouvelle, qui sort ce vendredi. Avec l'album, il s'appellerait comment l'album?
0: L'album s'appelle Lex Legion, pardon.
1: Ok, il est très bien.
0: Eh ben, c'est parti.

0: Ah, c'est violent ça.
1: Et oui, puis en S1 collector, hein, d'ailleurs, je me suis trompé, je crois que c'est derrière la feuille là-bas que j'ai écrit mes petites notes que tu as des groupes. Donne.
0: D'accord, attends, ouais, tiens, je te donne ça, ouais.
1: Yes. Alors, on vient s'écouter Projet KO. Alors, c'est en trois mots, hein. C'est pas Projet KO, c'est Pro-GKO. Alors, ça, c'est un groupe oublié, groupe qui était originaire d'Aix-en-Provence et qui nous faisait un new metal hardcore. 3 EP sortiront de 2004 à 2011. Alors, on vous a diffusé un extrait du premier. Le premier EP se nommait Le Mai des Puissants et le titre c'était.
0: Et le titre c'était Crash.
1: Voilà, voilà. Il reste un titre que, ou deux, quel va-t-il être ?
0: Eh bien, le titre. Voilà, le titre que, qui va clôturer cette session, c'est Symphony.
1: Ah, Symphonity.
0: Symphonity, pardon.
1: Tiens, j'ai encore ma grade derrière ta feuille alors.
0: Ok.
1: Et j'ai fait
0: avec
1: de la merde.
0: Give me your help. Helping Hand, ouais, ouais, je vous laisse.
1: Voilà, c'est avec le titre, ouais, Give Me Your Helping Hand. Alors, Symphonity, pareil, avec Olaf Eyer au chant. Bah oui, hier, je me suis réécouté King of the Nordic Twilight de.
0: Oula!
1: Mais, en fait, il est tellement bon que j'ai réécouté deux fois de suite, en fait. Hey. Il était fini, putain, j'ai dit merde, c'est parfait cet album, sans déconner. Alors, Symphonity, qu'est-ce que c'est? Donc, c'est déjà avec Olaf Eyer qui chante sur King of the Nordic Twilight de Luca Turilli. C'est un groupe de power metal tchèque formé en 2006. Olaf Eyer, il est allemand, donc à mon avis, ils vont payer sa session. Premier album culte sorti en 2008, qui s'appelle Voice from the Silence. Après, ils ont fait deux albums sur l'histoire de Marco Polo. Ça, c'est pour les fans de Luca Turilli, de Stratovarius et de tout le vrai, ce que j'appelle le vrai power metal d'antan, de 80, fin 90 à mi-2004. Et ça, c'est sorti en 2008. Vous pouvez le choper d'occasion, je pense, ou neuf. C'est Voice from Silence de Symphonity. On s'écoute ça si vous aimez les trucs épiques. Voilà, j'ai ramené du Heavy Soir, ça sera ce morceau.
0: C'est cool, et eh ben on va se quitter là-dessus. Donc sur le titre Give Me Your Helping Hand.
1: Écoutez-le bien, c'est épique.

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